0: sécuritaire se poursuit et 13 personnes étaient jugées en comparution immédiate à Paris dès ce lundi. Au total, 890 personnes ont été interpellées en France pendant ces festivités, chiffre en hausse de 45% par rapport à la finale de l'an dernier selon le ministère de l'Intérieur. Les discussions entre l'Iran et les États-Unis vont-elles être de nouveau ralenties? Elles sont même suspendues, indique ce lundi Téhéran, qui pointe du doigt l'extension des opérations militaires d'Israël contre le Hezbollah, une situation qui inquiète l'ONU, qui appelle à la désescalade et à l'arrêt immédiat des combats. Donald Trump lui assure, après un entretien téléphonique avec Benjamin Netanyahou, que le premier ministre israélien n'enverra pas de troupes à Beyrouth, la capitale libanaise. Visée par une plainte de Netflix, Apple et Disney, la société Split va devoir passer à la caisse. Cette application, qui permettait à ses utilisateurs de partager des comptes sur ces grandes plateformes, a été condamnée pour complicité de violation des conditions générales d'utilisation. Si elle a déjà fait appel, elle devra toutefois verser 785 000 euros de provisions à ces trois géants du streaming. Comme chaque Français, je regretterais d'aider. Dans les colonnes de Ouest-France, Emmanuel Macron a loué le long passage de Didier Deschamps à la tête de l'équipe de France. Le sélectionneur des Bleus quittera son poste à l'issue de la Coupe du Monde cet été. Le chef de l'État doit d'ailleurs se rendre à Clairefontaine ce mardi pour encourager les joueurs et le staff avant le Mondial. L'équipe de France disputera son premier match de préparation jeudi soir contre la Côte d'Ivoire. Bonne soirée à tous.
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1: Bonjour à tous. On commence avec la disparition de Liana dans le Gers. La collégienne de 11 ans qui n'a plus donné signe de vie depuis vendredi à Florence est toujours introuvable malgré les moyens conséquents déployés sur place. Un suspect a été arrêté. Il s'agit du père d'une amie de la jeune fille. L'homme de 41 ans a été déféré devant un juge ce lundi avant d'être mis en examen pour enlèvement et séquestration, puis placé en détention provisoire. Liana a été vue la dernière fois dans sa voiture peu avant sa disparition. Le fruit des réformes, de la constance et d'un écosystème qu'on a su bâtir. En clôture du sommet Choose France à Versailles, Emmanuel Macron s'est félicité ce lundi des 93 milliards d'euros d'investissements étrangers annoncés en France. Un record, selon le président de la République, qui doit permettre de créer plus de 15 000 emplois, en majorité dans le secteur de l'IA, mais aussi dans la sidérurgie et l'éolien. Pour la 7e année de suite, la France est le pays européen qui attire le plus d'investisseurs étrangers. L'Élysée qui annonce par ailleurs qu'un hommage sera rendu mercredi au sociologue Edgar Morin depuis Les Invalides. Ce penseur du siècle, comme l'avait qualifié Emmanuel Macron, est mort vendredi à l'âge de 104 ans. Le pétrolier russe Tagore en route vers le Finistère et la baie de Douarnenez où il est attendu ce mardi. Sous sanctions européennes, le navire a été arraisonné par la marine française alors qu'il tentait de rejoindre les côtes camerounaises. Une enquête pour défaut de pavillon et refus d'obtempérer est ouverte. Le Kremlin dénonce de son côté des actions illégales et même à la limite de la piraterie international. Alors qu'il devait s'y produire dans quelques jours, Patrick Bruel annule ses trois concerts prévus au Cirque d'hiver à Paris. Le chanteur qui a récemment renoncé à sa participation aux Enfoirés fait l'objet de plusieurs plaintes pour viol et agression sexuelle. À ce jour, sa tournée des Zéniths prévue à l'automne est maintenue. Un mot de basket pour finir puisque c'est parti pour les demi-finales de la Betclic Elite et c'est Monaco qui s'est adjugé le match 1 face à Nanterre, victoire sans trembler 103 à 88. Voilà pour l'essentiel de l'actualité.
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1: Bonjour à tous. À la une, dans le Gers, le principal suspect dans la disparition de Liana, mis en examen et placé en détention provisoire. Cet homme de 41 ans, père de deux enfants, dont une petite fille est amie avec la disparue, est soupçonné d'enlèvement et séquestration sur mineurs de moins de 15 ans. La collégienne de 11 ans n'a plus donné signe de vie depuis vendredi à Florence. Elle a été filmée par des caméras de vidéosurveillance dans la voiture de l'homme qui a été transféré vers le pôle criminel du tribunal judiciaire d'Agen. 93 milliards d'euros d'investissements étrangers, 15 000 créations d'emplois visées. En clôture du sommet Choose France ce lundi à Versailles, Emmanuel Macron s'est félicité de ses résultats, fruit, je cite, des réformes, de la constance et d'un écosystème qu'on a su bâtir. Le chef de l'État qui a également annoncé que Thomas Pesquet retournerait bientôt dans l'espace. Aux côtés de son compatriote Arnaud Prost, l'astronaute français devrait prendre part en 2027 à une nouvelle mission sur l'ISS. Dans le reste de l'actualité, le Hezbollah va cesser le feu immédiatement au Liban, selon Donald Trump. Le président américain s'est entretenu avec le premier ministre israélien Benjamin Netanyahou, qui s'est engagé, selon lui, à ne pas envoyer de troupes à Beyrouth, la capitale libanaise. Ce dernier affirme toutefois que son armée continuera d'opérer dans le sud du Liban et frappera à nouveau la capitale en cas de tir du Hezbollah. La verrerie historique d'Uralex, à nouveau placée en redressement judiciaire, reprise en scope par les salariés en 2024, l'entreprise restera en période d'observation pendant 6 mois en raison de tensions de trésorerie. Céline Dion joue les prolongations à Paris face à une demande exceptionnelle. La chanteuse a annoncé 10 dates de concerts supplémentaires dans la capitale du 8 au 27 mai 2027. Et puis c'est fini, il n'y a plus de Français à Roland-Garros. Diane Paris était la dernière tricolore en lice. Elle a été éliminée ce lundi après-midi. Toujours sur le tableau féminin, c'est la numéro 1 mondiale, Arina Sabalenka, qui s'est qualifiée pour les quarts de finale en night session. La Biélorusse a dominé la Japonaise Naomi Osaka en deux manches. Voilà pour l'essentiel de l'actualité.
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1: Bonjour, nous sommes le mardi 2 juin.
2: Bélier, on pense sérieusement à vous confier des responsabilités plus importantes dont vous saurez parfaitement vous acquitter.
3: Taureau,
2: tout le monde vous attend au tournant sur l'un de vos nouveaux défis et vous adorez ça. C'est une chance de plus d'affirmer votre expérience.
4: Gémeaux, on vous fera une proposition compromettante que vous ne savez comment rejeter. Faites preuve de fermeté.
5: Cancer, vos inquiétudes sur un sujet s'avèrent complètement inutiles car la solution à ce problème vous apparaîtra subitement lors d'une conversation avec un proche.
6: Lion, une nouvelle aventure vous attend. Profitez de ces moments où vous pouvez tout oublier durant quelques heures.
7: Vierge, de fausses informations circulent sur vous. C'est le moment de taper du poing sur la table. Restez lucide en toutes circonstances.
8: Balance, vous êtes sous le charme d'une personne que vous venez de rencontrer. Prenez un temps de réflexion pour vous décider à répondre à ses avances.
9: Scorpion, vous éviterez les malentendus et votre fierté n'aura pas à souffrir, même si une personne proche de vous a tendance à colporter les ragots.
10: Sagittaire, préparez-vous à des jours meilleurs. La situation s'améliore de jour en jour. Le plus difficile est passé.
11: Capricorne, la communication est un élément indispensable dans l'harmonie des relations. C'est pour ça qu'il ne faut pas hésiter à parler en cas de problème.
12: Verseau, c'est l'amour fou. Vous êtes en parfaite harmonie. Tout se passe pour le mieux et vous vivez chaque instant à 100%.
13: Poisson, n'hésitez pas à utiliser votre savoir-faire pour convaincre une personne qui n'a pas confiance en vous. Vous obtiendrez satisfaction.
14: Bonne journée et rendez-vous demain à la même heure pour votre horoscope.
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0: ouais. Johnny, toute la musique que j'aime. Allez, bonjour tout le monde, bon réveil. Il est 6h.
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0: Clémence Lobary, bonjour.
2: Bonjour à tous. Des déclarations d'apaisement déjà remises en cause au Liban. Les autorités libanaises ont assuré hier que le Hezbollah avait accepté un plan de cessation mutuelle des attaques avec Israël. Donald Trump lui a affirmé que le premier ministre israélien s'est engagé à ne pas envoyer de troupes à Beyrouth. Mais les combats continuent dans le sud Liban. Le groupe pro-Iran a revendiqué des attaques contre des cibles israéliennes. La proposition de loi visant à lutter contre les violences sur les enfants à l'école et dans le périscolaire, elle a été adoptée à l'unanimité hier à l'Assemblée nationale. Ce texte, on le rappelle, a été rédigé après la commission d'enquête sur le scandale de Betaram. Il prévoit notamment de renforcer les contrôles des intervenants susceptibles d'être au contact des enfants ou encore une régulation plus importante des établissements privés. Le suspect de la disparition de Liana dans le Gers a été mis en examen et placé en détention provisoire. Il est soupçonné pour l'instant d'enlèvement, de séquestration de mineurs de moins de 15 ans. Cet homme de 41 ans et père de deux enfants, dont une petite fille, est ami avec la disparue. La jeune collégienne de 11 ans a été vue pour la dernière fois vendredi. Elle a été filmée par des caméras de vidéosurveillance dans la voiture de cet homme. Les premières sanctions sont tombées après les violences en marge de la victoire du PSG en Ligue des Champions. Au total, plus de 890 personnes ont été interpellées dans la nuit de samedi à dimanche. Plus d'une dizaine ont déjà été jugées hier en comparution immédiate devant le tribunal judiciaire de Paris. Plusieurs peines de prison avec sursis ont été prononcées. 93 milliards d'euros d'investissements étrangers, 15 000 créations d'emplois visées. En clôture du sommet de Choose France hier soir à Versailles, Emmanuel Macron s'est félicité de ces résultats, fruit des forme de la constance d'un écosystème qu'on a su bâtir selon lui. Et puis deux Français en route pour les étoiles, Thomas Pesquet et Arnaud Prost partiront dans l'espace en 2027. C'est l'annonce hier d'Emmanuel Macron qui a présenté un partenariat inédit avec l'entreprise américaine Vaspace. Une des missions se déroulera dans la Station Spatiale Internationale. Excellent début de journée à tous.
0: Merci Clémence, bon réveil tout le monde, bon courage aussi bien sûr. Eh oui, il en faut hein, chaque jour. Bon mardi, voilà, comme ça d'entrée de jeu, on se souhaite le meilleur. Allez, c'est parti pour le 6-9, avec toutes nos petites infos, la météo dans un instant, l'info insolite, tiens les rigolotes, on parlera de fantômes. Enfin, vous allez comprendre, ce sera dans quelques minutes.
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Ophélie, bah oui, Ophélie Winter, avec ce succès à l'époque, c'était fou ça, hein. Dieu m'a donné la foi, je dis que c'était fou parce que elle avait eu un succès incroyable et quand on écoute encore aujourd'hui cette chanson, bah je sais pas, on a envie de se lever, n'est-ce pas? C'était fait pour. Allez, debout, il est grand temps pour certains, bon pour d'autres hein, qui sont déjà au taf, là on vous salue évidemment comme d'habitude, vous êtes les courageux, les lève-tôt. On aime bien ça nous, hein. Bah voilà, je vous ai rejoint en tout cas sur votre lieu de travail peut-être. Allez, pour les autres, bon café. J'étais en train de jeter le coup d'œil sur la météo comme d'habitude. Alors on nous annonce un temps encore calme, on va dire ça comme ça ce matin, mais de plus en plus nuageux. Voilà, ça sans nuages, on le voit. Il fera assez lourd à la mi-journée, les nuages pourraient devenir menaçants et porteurs de premières quelques averses. Voilà, donc faut s'attendre à tout moment à ces petites averses d'aujourd'hui. Et puis dans l'après-midi, un passage pluvieux orageux est prévu sur l'ensemble de la région. Hein. Donc attention aux orages de l'après-midi qui pourraient être actifs avec des rafales jusqu'à 80 km/h, de fortes pluies, de la foudre, enfin bref. Voilà, dans l'après-midi, c'est à surveiller l'agitation. 80 km/h, de fortes pluies, de la foudre, enfin bref. Voilà, dans l'après-midi, c'est à surveiller. L'agitation va se calmer.

0: plusieurs semaines. Elle est persuadée que son appartement est hanté. Oui. On va peut-être même faire appel à un exorciste, mais quelle histoire! Je vous en parle dans quelques minutes, ce sera l'info insolite du jour. Les fantômes seront de sortie!
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0: Prince et sa nouvelle chanson, Gims et Louisa, hein, c'était La Boubou. Et c'est sur SFM. Allez, aujourd'hui, on est le 2 juin, mardi, on fête les Blandines, bonne fête à vous. En l'honneur de Sainte Blandine, martyrisée avec 46 compagnons, parmi lesquels Saint Potin, évêque de Lyon, lors de la grande persécution de l'empereur Marc Aurèle. Le martyr de Sainte Blandine, qui eut lieu en juillet 177, frappa les esprits, car la jeune Blandine survécut à plusieurs supplices et livrée au lion, en sortit indemne, car ils refusèrent de lui faire le moindre mal. Elle fut finalement achevée au glaive. Ah bah ça, pour une histoire terrifiante, c'en est une. Bon, bah on va la laisser de côté. Vous souhaitez à vous, les Blandines, une très très bonne fête en ce jour. Bon anniversaire aussi, si vous êtes un 2 juin. Je vous fais plein de bisous, voilà, des clins d'œil. Et surtout, une bonne santé. Allez, on écoute ensemble, on pose sa tasse de café, on se concentre, on écoute ensemble Sabine. L'horoscope, bonjour.
1: Bonjour, nous sommes le mardi 2 juin.
2: Bélier, on pense sérieusement à vous confier des responsabilités plus importantes dont vous saurez parfaitement vous acquitter.
3: Taureau, tout le monde vous attend au tournant sur l'un de vos nouveaux défis et vous adorez ça. C'est une chance de plus d'affirmer votre expérience.
4: Gémeaux, on vous fera une proposition compromettante que vous ne savez comment rejeter. Faites preuve de fermeté.
5: Cancer, vos inquiétudes sur un sujet s'avèrent complètement inutiles car la solution à ce problème vous apparaîtra subitement lors d'une conversation avec un proche.
6: Lion, une nouvelle aventure vous attend. Profitez de ces moments où vous pouvez tout oublier durant quelques heures.
7: Vierge, de fausses informations circulent sur vous. C'est le moment de taper du poing sur la table. Restez lucide en toutes circonstances.
8: Balance, vous êtes sous le charme d'une personne que vous venez de rencontrer.
9: Prenez un temps de réflexion pour vous décider à répondre à ses avances.
10: Scorpion, vous éviterez les malentendus et votre fierté n'aura pas à souffrir, même si une personne proche de vous a tendance à colporter les ragots.
11: Sagittaire, préparez-vous à des jours meilleurs. La situation s'améliore de jour en jour.
12: Le plus difficile est passé.
13: Capricorne, la communication est un élément indispensable dans l'harmonie des relations.
14: C'est pour ça qu'il ne faut pas hésiter à parler en cas de problème.
15: Verseau, c'est l'amour fou. Vous êtes en parfaite harmonie.
16: Tout se passe pour le mieux et vous vivez chaque instant à 100%.
17: Poisson, n'hésitez pas à utiliser votre savoir-faire pour convaincre une personne qui n'a pas confiance en vous.
18: Vous obtiendrez satisfaction.
19: Bonne journée et rendez-vous demain à la même heure pour votre horoscope.

0: Opus. Oui, les années 80, évidemment. Ah, c'est bon, ça aussi, pour partir du bon pied le matin. Ouais, un petit live is live. Bon, on va pas la refaire, mais quand même. Allez, par contre, moi, j'aimerais vous parler de cette personne-là qui pense que son appartement est hanté. Ouais, ouais, c'est l'info insolite du jour. Ça s'est passé en France, et ça se passe en France, dans le Gers, d'ailleurs. Depuis plusieurs semaines, Véronique ne dort plus dans son appartement du bas Armagnac, c'est dans le Gers. Cette retraitée de 67 ans vit désormais dans son utilitaire, stationné de commune en commune, convaincue que son logement municipal est hanté par des esprits. Oui, des âmes seraient bloquées dans son appartement. Alors, elle y est depuis le mois d'octobre 2025, c'est assez récent. Véronique assure avoir rapidement vu son état de santé se dégrader. En novembre, dit-elle, j'ai commencé à être très fatiguée, épuisée. Et les mois suivants, la sexagénaire dit ne plus parvenir à se lever normalement, perdre toute motivation et s'isoler progressivement. Bref, ça va pas du tout dans sa vie. Selon ses proches, ils auraient été également perturbés par des bruits provenant du grenier et d'un appartement voisin, pourtant inoccupé. Alors, pour tenter de comprendre ce qui se passait, Véronique affirme avoir fait appel à une médium. Et cette médium lui a dit qu'elle a trouvé des âmes, donc des âmes qui seraient bloquées. En tout cas, la retraitée est persuadée que c'est ça, parce que plusieurs décès auraient pu survenir dans le logement par le passé. Bon, alors depuis avril dernier, figurez-vous que notre retraitée refuse d'y remettre les pieds. Elle vit donc désormais dans son véhicule. Alerter la mairie, parce que c'est un appartement municipal, la mairie a tenté de lui venir en aide. Le maire dit lui avoir proposé d'ailleurs une chambre d'hôtel ainsi qu'une aide pour déménager. L'édile affirme également avoir contacté le prêtre de la paroisse de Nogaro, qui se serait rendu d'ailleurs sur place avant d'évoquer la possibilité de solliciter un curé exorciste. Bon, en tout cas, de son côté, Véronique souhaite quitter définitivement l'appartement, trouver un logement plutôt de plein pied. Maintenant, j'ai quand même peur, explique celle qui se qualifie comme la première victime de cette situation. Donc, on attend ce fameux curé exorciste pour voir s'il y a une suite. Eh oui, ça existe encore. Donc, affaire à suivre. Du coup, je suis très curieuse. Moi, je vais surveiller de ça de près et quand j'aurai des nouvelles, évidemment, je vous en ferai parvenir. En attendant, laissons les fantômes là où ils sont. Il est 6h20 et on se lève. Allez, bonne journée.
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Angeles, voyage, voyage, c'est sur STFM. Voilà, un petit tour, comme ça, à la fraîche, hein, comme on dit. Ouais, les températures sont encore bonnes, entre 12 et 14 degrés ce matin. On ouvre grand les fenêtres. Eh ben, bienvenue chez nous, bienvenue dans le 6-9. Tiens, dans un instant, on parlera d'une citation, pas d'une citation, mais d'une expression. D'où vient l'expression « un lever de bouclier » Bah, ça date. Ouais, j'en ai une dans ma valise, d'ailleurs, pas une levée de bouclier, mais cette expression-là, dont je vous expliquerai l'origine juste après Tina Turner. Allez, on se fait plaisir. Tina Turner, What's Love?

0: Encore un joli souvenir, Tina Turner, c'était What's Love. Et c'est sur STFM. Allez, bon début de journée, 7h25, perdez pas le nord et surtout, partez pas en retard. Voilà, bonne route à vous. Tiens, l'expression dont je parlais tout à l'heure, une levée de bouclier, ce sera l'expression du jour. Eh bien, aujourd'hui, c'est une expression qui décrit l'opposition forte et unanime d'un groupe à une décision, à une personne. Voilà, on dit, on s'est levé telle une levée de bouclier. Alors, pour la petite histoire, la locution remonterait à l'Antiquité, lorsque les soldats romains affichaient leur mécontentement face aux ordres d'un chef en levant leur bouclier. Mais, selon l'historien romain Tacite, du 1er siècle, cette habitude est issue des mœurs des Germains. Le bouclier revêtait en fait une symbolique militaire très forte. Les guerriers frappaient dessus avec leur lance ou leur épée pour exprimer leur joie ou leur accord. À l'inverse, pour donner plus de poids à leur cri de guerre ou de désapprobation, eh bien ils montaient leur bouclier devant leur bouche. Voilà d'où vient l'expression « une levée de bouclier », la formule qui s'est ensuite francisée au 15e siècle. Voilà pour la petite histoire. De temps en temps, j'aime bien vous raconter l'histoire d'une expression. C'était celle-ci, une levée de bouclier.
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0: Mike and the Mechanics, ça aussi, ça nous fait du bien, n'est-ce pas, pour nos petites oreilles. Allez, 7h moins le quart sur RCFM, la citation du jour, elle n'est pas signée, mais elle est très claire. Le sourire, bah oui, souriez les amis, le sourire est le premier pas vers le succès. Moi, je trouve que c'est une citation courte, mais très inspirante. Voilà, alors souriez, et ça s'ouvrira devant vous, le sourire est le premier pas vers le succès. Bon, bah, on va sourire de toutes nos dents, alors, aujourd'hui. Allez, passez une belle journée. C'est l'heure de l'Infosport. Louis Crépeau ce matin.
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2: Bonjour, bonjour à tous. C'est dans l'actu sport ce matin. Les finalistes de la Ligue des Champions rejoignent Clairefontaine. Roland Garros n'a plus deux Français. Et puis première victoire pour Monaco dans le dernier carré de Betclic Elite. Et d'abord les Bleus bientôt au complet. Trois jours après la finale de la Ligue des Champions remportée par le PSG contre Arsenal. Les derniers joueurs appelés par Didier Deschamps pour la Coupe du Monde rejoignent Clairefontaine aujourd'hui. Les Parisiens Ousmane Dembélé, Bradley Barcola, Warren Zaïre-Emery, Désiré Doué et Lucas Hernandez, ainsi que le défenseur d'Arsenal William Saliba, l'équipe de France qui jouera en amical contre la Côte d'Ivoire jeudi soir à Nantes avant d'affronter l'Irlande lundi prochain. Les Bleus s'envoleront ensuite pour Boston le 10 juin. En tennis, il n'y a plus de Français ni de Françaises dans le tableau simple de Roland-Garros. Diane Paris, la dernière tricolore en lice, a été éliminée hier en huitième de finale par la Polonaise Maya Walinska. Dans la soirée, la numéro 1 mondiale Arina Sabalenka a dominé le choc face à la Japonaise Naomi Osaka en 2-7 lors du dernier huitième de finale. Chez les hommes, le Canadien Félix Auger-Aliassime, lui, a nettement dominé le Chilien Alejandro Tabilo en 3-7. Et puis ça passe pour les trois Italiens en lice hier, Matteo Arnaldi, Matteo Berrettini et enfin Flavio Cobolli. Aujourd'hui, place au premier quart de finale avec notamment parmi les chocs du jour l'Allemand Alexander Zverev, tête de série numéro 2 face à l'Espagnol Rafael Yodar, ou encore chez les femmes, un duel entre les deux Ukrainiennes Elina Svitolina et Marta Kostiou. Le basket, victoire solide pour Monaco dans la première demi-finale de Betclic Elite, succès 103 à 88 face à Nanterre lors du match 1. Ce soir, première confrontation entre le Paris Basket et Cholet dans l'autre demi-finale à 20h. Et puis un mot de rugby, Bayonne très actif sur le marché des transferts. Le club basque actuel 12e de top 14 a officialisé 3 signatures pour la saison prochaine. Le demi de mêlée Léo Colli en provenance de Montpellier, le deuxième ligne lyonnais Kylian Gérassi et enfin le pilier d'Agen Lacha Majarachvili. Voilà pour l'actu sport, je vous souhaite une excellente journée.
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0: Pierre Demaerre, Je pense à vous, c'est sa nouvelle chanson. Allez, 7h10, tiens, je voulais vous rappeler que cet après-midi, vous retrouverez Hélène, bien sûr, dès 14h. Et puis à 15h, Hélène qui recevra Anne-Céline Dezaleux, directrice adjointe du musée Lalique. Ça n'est pas la première fois qu'Anne-Céline vient nous rejoindre au micro d'EstFM. Et avec Anne-Céline, on parlera des rendez-vous au jardin du musée, et puis de l'été, d'une façon générale, parce qu'il y a beaucoup d'animation au musée Lalique de Vignan-sur-Moder. Voilà, vous aurez tout le programme, Anne-Céline Dezaleux, donc du musée Lalique, cet après-midi, au micro d'Hélène à 15h. Je voulais absolument vous rappeler cette émission parce que le temps file. Oui, la preuve, 7h-10, c'est juste pour dire. Allez, bon réveil, bonne journée.
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0: Eurythmics avec Sex Crime, c'est sur STFM évidemment, la radio de toutes les générations. Bonjour, bonjour, si vous venez d'arriver. Hein. Ouais, il y avait les leftos de 6h, on se retrouve à chaque fois à 6h du mat, et puis il y a les leftos de 7h, alors je vous salue. Et puis j'arrive avec la météo, un temps encore calme hein, ce matin, mais de plus en plus nuageux, on peut déjà le constater d'ailleurs. Il fera assez lourd vers la mi-journée, les nuages pourraient même devenir menaçants et porteurs de quelques premières averses. Alors dans l'après-midi, on nous annonce un passage pluvio-orageux qui est prévu sur l'ensemble de la région. Donc, faudra se méfier des orages plus ou moins actifs, mais parfois avec des rafales jusqu'à 80 km/h et puis localement de fortes pluies, de la foudre, mais c'est la totale. Donc, faudra se méfier cet après-midi. L'agitation va se calmer en soirée, hein, même si quelques averses orageuses pourraient encore subsister ici ou là. Bien, bah c'est chaotique pour aujourd'hui. Les températures ce matin, 12-14 degrés. Moyenne, hein, j'ai 14 degrés, moi. Et en journée, 21-24 degrés peut-être même, avant les forts orages de l'après-midi. Voilà ce qui est annoncé en tout cas par les spécialistes. Allez, bienvenue, 7h, c'est l'heure de l'info.
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0: En deux minutes avec Clémence Lobary, bonjour.
2: Bonjour à tous. Toujours aucune trace de Liana dans le Gers. Le principal suspect a été mis en examen et placé en détention provisoire hier. Il est soupçonné d'enlèvement et de séquestration de mineurs de moins de 15 ans. Cet homme de 41 ans et père de deux enfants, dont une petite fille, a mis avec la disparue. La jeune collégienne de 11 ans a été vue pour la dernière fois vendredi. Elle a été filmée par des caméras de vidéosurveillance dans la voiture de cet homme. Et cette violente agression devant un collège à Villeneuve-Tolosane en Haute-Garonne. Une adolescente de 14 ans a poignardé hier une autre élève à la sortie de l'établissement. La victime âgée de 15 ans a reçu 4 coups de couteau, dont 3 plaies superficielles. La mise en cause a été placée en garde à vue. Elle a reconnu les faits. Elle avait déjà déposé plainte contre la victime pour harcèlement et violence. La loi d'urgence agricole s'apprête à passer un premier cap à l'Assemblée. Le texte doit être adopté aujourd'hui en première lecture par les députés. Il est censé apporter des réponses concrètes à un secteur en crise, notamment en simplifiant l'installation de bâtiments d'élevage ou encore en débloquant des projets de stockage d'eau. Les combats continuent dans le sud du Liban malgré les déclarations de Donald Trump. Le président des États-Unis a assuré que le Hezbollah et Israël allaient cesser leurs affrontements. Mais ce matin, l'armée israélienne dit avoir intercepté 2 projectiles en provenance du Liban. De son côté, le mouvement pro-iranien revendique plusieurs attaques, dont une contre un char israélien. L'Union européenne durcit encore sa politique migratoire. Les eurodéputés et les États membres ont trouvé un accord hier soir, et notamment sur la possibilité de créer des centres à l'étranger ou renvoyer les migrants en situation irrégulière. Le texte prévoit également des sanctions plus strictes pour les migrants refusant de quitter le territoire de l'Union européenne. Et puis, plus que quelques heures pour les futurs étudiants. Les premiers résultats de Parcoursup sont en effet attendus ce soir à partir de 19h. Plus d'un million de vœux ont été enregistrés cette année sur la plateforme pour les candidats dans l'enseignement supérieur. Excellent début de journée à tous.
0: Merci Clémence pour le point. On se retrouve à la demi hein, pour le journal complet de 5 minutes, évidemment. Bon, ça va chez vous? Ouais. Vous regardez le poste. Je vous pose la question. Est-ce que ça va? Ouais, vous êtes en forme? Bon, parfait, hein, parce que sinon, ça va pas le faire. Vous avez pris les vitamines, bien dormi. Bon, bah, c'est parfait tout ça. Tiens, dans un instant, après la chanson de Vivien Savage, j'aurai un chiffre. Ce sera le chiffre du jour. 32. Oui, 32. Mais de quoi parle-t-on? C'est une moyenne. Ouais, faudra pas être choqué. Je vous dis ça dans quelques minutes. À tout de suite.
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On a envie de sautiller, je sais pas pourquoi, quand on entend cette chanson des années 80, hein, Vivien Savage. Et c'était La Petite Lady, et c'était pour vous. Ça va? Ouais, vous êtes en forme? Bien. Alors je reviens avec mon chiffre, là, dont je vous ai parlé il y a un instant. 32, ce sera le chiffre du jour. Alors c'est une moyenne, 32, mais c'est en moyenne le nombre de P. Oui, bah, appelons un chat, flatulence si vous préférez, que nous émettons chaque jour. Alors cette info, moi elle m'a fait marrer, on la doit au slip intelligent, vous entendez bien, c'est un slip intelligent qui a été inventé par des chercheurs américains, et ce slip mesure les quantités de gaz émis, et d'ailleurs les envoie même sur le téléphone portable. On peut mesurer ces nombres de P, ces nombres de flatulences par jour sur son téléphone avec une appli, donc voilà, on le doit à ces chercheurs américains. Ben oui, décidément, on n'arrête pas le progrès, n'est-ce pas? Voilà, moi je trouvais ça plutôt drôle ce matin de vous parler de ce chiffre-là. 30. Ben oui, décidément, on n'arrête pas le progrès, n'est-ce pas? Voilà, moi je trouvais ça plutôt drôle ce matin de vous parler de ce chiffre-là. 32, donc, le nombre de P.

0: Nouveauté avec Tibbs et Mike Eden sur STFM. Allez, aujourd'hui on fête les Blandines, ne les oubliez pas en ce 2 juin, en l'honneur de la Sainte, hein, Sainte Blandine, martyrisée avec 46 compagnons, parmi lesquels Saint Potin, évêque de Lyon, lors de la grande persécution de l'empereur Marc Aurèle. Le martyr de Sainte Blandine, qui eut lieu en juillet 177, frappa les esprits, hein, car la jeune Blandine survécut à plusieurs supplices et livrée au lion en sortit indemne, car ils refusèrent de lui faire le moindre mal. Elle fut finalement achevée au glaive. Allez, on va oublier cette triste histoire, mais vous fêtez-vous, les Blandines. Je vous embrasse, bonne fête. Bon anniversaire aussi, du coup, hein, 2 juin, là, j'en connais. Allez, on vous souhaite le meilleur et surtout une excellente santé. L'horoscope, Sabine, bonjour.
1: Bonjour, nous sommes le mardi 2 juin.
2: Bélier, on pense sérieusement à vous confier des responsabilités plus importantes dont vous saurez parfaitement vous acquitter.
3: Taureau, tout le monde vous attend au tournant sur l'un de vos nouveaux défis et vous adorez ça. C'est une chance de plus d'affirmer votre expérience.
4: Gémeaux, on vous fera une proposition compromettante que vous ne savez comment rejeter. Faites preuve de fermeté.
5: Cancer, vos inquiétudes sur un sujet s'avèrent complètement inutiles car la solution à ce problème vous apparaîtra subitement lors d'une conversation avec un proche.
6: Lion, une nouvelle aventure vous attend. Profitez de ces moments où vous pouvez tout oublier durant quelques heures.
7: Vierge, de fausses informations circulent sur vous. C'est le moment de taper du poing sur la table. Restez lucide en toutes circonstances.
8: Balance, vous êtes sous le charme d'une personne que vous venez de rencontrer. Prenez un temps de réflexion pour vous décider à répondre à ses avances.
9: Scorpion, vous éviterez les malentendus et votre fierté n'aura pas à souffrir, même si une personne proche de vous a tendance à colporter les ragots.
10: Sagittaire, préparez-vous à des jours meilleurs. La situation s'améliore de jour en jour. Le plus difficile est passé.
11: Capricorne, la communication est un élément indispensable dans l'harmonie des relations. C'est pour ça qu'il ne faut pas hésiter à parler en cas de problème.
12: Verseau, c'est l'amour fou. Vous êtes en parfaite harmonie. Tout se passe pour le mieux et vous vivez chaque instant à 100%.
13: Poisson, n'hésitez pas à utiliser votre savoir-faire pour convaincre une personne qui n'a pas confiance en vous. Vous obtiendrez satisfaction.
14: Bonne journée et rendez-vous demain à la même heure pour votre horoscope.
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0: C'était Réma. Voilà, un peu de soleil là, on a envie de vacances hein, subitement, c'est clair. Bon les amis, on revient sur l'info insolite du jour. Est-ce que vous croyez aux fantômes? Non, moi je vous pose la question. Vous croyez aux fantômes qui rôdent dans les maisons, dans les appartements? Non, pas vraiment. Ah, il y en a qui ont des doutes, ok. En tout cas, je voudrais revenir sur cette histoire insolite de cette retraitée qui est convaincue que son appartement est hanté. Voilà, elle croit qu'il y a des fantômes. Et depuis plusieurs semaines, alors notre retraitée s'appelle Véronique, eh bien Véronique ne dort plus donc dans son appartement du bas Armagnac. C'est dans le Gers, hein, ça se passe bien en France. Cette retraitée de 67 ans vit désormais dans son utilitaire, stationnée de commune en commune, convaincue que son logement municipal, elle vit dans un logement municipal, est hantée par des esprits. Oui, il y a des fantômes, dit-elle, installés dans cet appartement depuis le mois d'octobre 2025. Véronique assure avoir rapidement vu son état de santé se dégrader. Elle le dit elle-même, en novembre, j'ai commencé à être très fatiguée, épuisée. Les mois suivants, la sexagénaire dit ne plus parvenir à se lever normalement, perdre toute motivation et s'isoler progressivement. Selon ses proches, hein, ses proches auraient également été perturbés par des bruits provenant du grenier et d'un appartement voisin, pourtant inoccupé. Alors pour essayer de comprendre hein, ce qui se passait, Véronique affirme avoir fait appel à une médium et cette médium aurait trouvé des âmes qui sont bloquées. En tout cas, c'est ce qu'assure la retraitée, persuadée que plusieurs décès auraient pu survenir dans le logement par le passé. Et voilà, du coup, les âmes sont bloquée. Depuis avril dernier, Véronique refuse d'y remettre les pieds, elle a très peur. Elle vit désormais dans son véhicule. Alors, alertée, hein, la mairie a tenté de lui venir en aide. Le maire dit lui avoir proposé une chambre d'hôtel ainsi qu'une aide pour déménager. Et l'édile affirme également avoir contacté le prêtre de la paroisse de Noguero qui se serait rendu sur place hein, avant d'évoquer la possibilité de solliciter un curé exorciste. Bah oui, parce que ça existe encore. Donc c'est une affaire à suivre, en tout cas on va suivre ça de près. De son côté, en tout cas, Véronique souhaite quitter définitivement l'appartement et trouver un logement de plein pied, dit-elle. Maintenant, j'ai quand même peur, explique celle qui se qualifie hein, comme la première victime de cette situation. Surprenant, n'est-ce pas? Eh ben voilà. L'histoire de cette retraitée-là qui ne veut plus habiter son appartement puisque il est apparemment hanté, voilà. On suivra ça de près, hein, la suite de l'histoire, avec l'histoire de l'exorciste et tout ça. Ah ouais, on se croirait presque dans un film. Non mais carrément. Allez, que vous y croyez ou non, hein, voilà, c'était l'info que je voulais vous donner ce matin. Il est 7h20. Bonne route à vous tous.
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0: Ah bah oui, l'important c'est d'aimer, c'était Pascal Obispo. Allez, 7h30 sur STFM, le journal, c'est maintenant 5 minutes, hein, l'actu. Clémence Lobary.
1: Bonjour à tous, 93 milliards d'euros d'investissements étrangers, c'est l'annonce hier d'Emmanuel Macron au sommet Choose France. La loi d'urgence agricole s'apprête à passer un premier cap à l'Assemblée. Et puis, certains suspects des violences en marge de la victoire du PSG ont déjà été jugés. Le fruit des réformes, de la constance, d'un écosystème qu'on a su bâtir. En clôture du sommet Choose France à Versailles hier, Emmanuel Macron s'est félicité des 93 milliards d'euros d'investissements étrangers en France annoncés pour cette nouvelle édition. Un record selon le président de la République qui va booster notre économie. On l'écoute.
2: C'est des dizaines de milliers d'emplois à la clé. C'est évidemment beaucoup d'IA, de data center avec, je dirais, deux acteurs massifs que sont SoftBank et que sont Mubadala et MGX qui ont fait de très gros investissements. Et derrière aussi beaucoup d'investissements de l'acier en passant par l'électrification de machines-outils, etc., etc. Ceci vient consolider les 9 dernières années d'efforts où on a réalisé 87 milliards d'euros d'investissements confirmés, délivrés, avec là aussi des dizaines de milliers d'emplois qui ont été créés et qui est le fruit du travail collectif.
1: Et pour la 7e année de suite, la France est le pays européen qui attire le plus d'investissements étrangers. La proposition de loi visant à lutter contre les violences sur les enfants à l'école et dans le périscolaire, elle a été adoptée à l'unanimité hier à l'Assemblée nationale. Ce texte, on le rappelle, a été rédigé après la commission d'enquête sur le scandale de Betarame. Il prévoit notamment de renforcer le contrôle des intervenants susceptibles d'être au contact des enfants ou encore une régulation plus importante des établissements privés. Et nouvelle étape pour le projet de loi agricole. Le vote solennel du texte est prévu à l'Assemblée nationale aujourd'hui. Parmi les mesures, des projets de bassines d'eau à usines agricoles. Un projet de loi présenté par la ministre de l'Agriculture, Annie Genevard, qui ne répond pas à toutes les demandes du secteur agricole. Mais pour le président de la FDSEA de Vendée, c'est déjà un bon signe. Brice Guillot salue le large panel de problématiques que couvre le projet de loi.
3: Dans ces futures mesures, il y a différents sujets sur le stockage de l'eau. Il y a des sujets sur la prédation, la partie tunnel de prix, plafond, qui ne sont pas forcément pris comme il le faut, mais qui sont sur le sujet. Donc, ça veut dire qu'on parle de revenus agricoles. Donc, ça, c'est des sujets qu'il faut aller, justement, qui sont dans la loi. Donc, on peut que s'en féliciter. Après, ils doivent être parfaits. Se parfaire dans quelques amendements. Mais c'est des sujets qui touchent au quotidien les agriculteurs quand on parle de revenus et de moyens de production. Et ça, c'est indispensable.
1: Et le vote est prévu pour cet après-midi. Toujours aucune trace de Liana dans le Gers. Le principal suspect a été mis en examen et placé en détention provisoire hier. Il est soupçonné d'enlèvement et de séquestration de mineurs de moins de 15 ans. Cet homme de 41 ans est père de deux enfants, dont une petite fille, amie avec la disparue. La jeune collégienne de 11 ans a été vue pour la dernière fois vendredi. Elle a été filmée par des caméras de vidéosurveillance dans la voiture de cet homme. Les combats continuent dans le sud du Liban malgré les déclarations de Donald Trump. Le président des États-Unis a assuré que le Hezbollah et Israël allaient cesser leurs affrontements. Mais ce matin, l'armée israélienne dit avoir intercepté deux projectiles en provenance du Liban. De son côté, le mouvement pro-iranien revendique plusieurs attaques, dont une contre char israélien. L'Union européenne durcit encore sa politique migratoire. Les eurodéputés et les États membres ont trouvé un accord hier soir, notamment sur la possibilité de créer des centres à l'étranger ou renvoyer les migrants en situation irrégulière. Le texte prévoit également des sanctions plus strictes pour les migrants refusant de quitter le territoire de l'Union européenne. Et les premières sanctions sont tombées après les violences en marge de la victoire du PSG en Ligue des Champions. Au total, plus de 890 personnes ont été interpellées dans la nuit de samedi à dimanche. Et ces violences s'expliquent notamment par l'aspect compétitif de cette pratique, selon le sociologue Philippe Terral. Ce membre du CRESCO, spécialisé en sciences sociales du sport, assure que les réseaux sociaux jouent aussi un rôle clé dans l'aggravation des violences autour du football.
4: Je pense que les réseaux sociaux ne sont pas neutres aussi, à la fois dans le fait d'entretenir une violence. On dirait peut-être pas les choses de la même façon en direct quand on les exprime en ligne ou on est caché derrière un écran, de même que ces réseaux sociaux favorisent à des mises en réseau justement de gens voulant exprimer cette violence ou étant dans des logiques de conflit, d'opposition et de violence. Donc il y a beaucoup de travail à faire, mais là vous voyez, c'est pas que des fédérations sportives qui doivent traiter ça, c'est un problème de société bien plus global quoi. Voilà, on est dans une société qui est plus polarisée et qui est porteuse de violence de toute façon. Les insatisfactions et donc les violences sont accrues au sein de la population.
1: Et au total, 80 ans, 7 mineurs ont été placés en garde à vue dans la nuit de samedi à dimanche. Des chiffres présentés par le ministre de l'Intérieur, Laurent Nunez. Et puis, plus que quelques heures pour les futurs étudiants. Les premiers résultats de Parcoursup sont attendus ce soir à partir de 19h. Plus d'1 million de vœux ont été enregistrés cette année sur la plateforme par les candidats dans l'enseignement supérieur. Voilà pour l'essentiel de l'actualité. Excellent début de journée à tous.
0: Merci Clémence, il est 8h25. Eh ben, on vous accompagne là, vous êtes peut-être sur la route, voilà, vous allez travailler, déposer les enfants peut-être à l'école, etc. Eh ben, comptez sur nous, voilà, et la musique et la bonne humeur là pour vous faire passer un bon début de journée. Je regardais la météo aussi, alors temps calme ce matin, mais de plus en plus nuageux. Il fera assez lourd hein, la mi-journée, et d'ailleurs, les nuages pourraient devenir menaçants dans l'après-midi, porteurs de premières averses, et surtout dans l'après-midi, eh bien, un passage pluvieux orageux est prévu sur l'ensemble de la région, aux alentours de 16h, c'est précis, affaire à suivre. Des orages qui pourraient être assez forts, hein, localement, actifs, avec des rafales jusqu'à 80 km/h, de fortes pluies et de la foudre. Bon, en tout cas, on est prévenu, faudra veiller là-dessus. L'agitation se calmera en soirée. Les températures, 12, 14 degrés ce matin, 23 pour la moyenne cet après-midi avant les orages, mais ça pourrait être, en tout cas, au niveau de la force des orages, très localisé dans l'après-midi. C'est une affaire à surveiller, voilà, restez prudents. Allez, bon mardi tout le monde.
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0: Ah, j'en connais qui planifient leurs vacances avec cette chanson. On y est totalement. Les sunlights des tropiques. Bah ouais, Gilbert Montagnier, pour se faire plaisir là et pour nous ensoleiller l'existence. Tiens, à propos de vacances, eh bien, il y a un petit chiffre qui est encore tombé. Alors, ça varie, hein, suivant les sondages, mais environ 70% des Français, et on comprend pourquoi d'ailleurs, passeront leurs vacances d'été, les grandes vacances en France. Voilà, c'est la destination. Eh bien, reste l'Hexagone, ce qui est finalement une pas si mauvaise chose, on est bien d'accord. On est bien sur nos différentes régions, là, sur nos différents territoires. 70% quand même cette année. Bon, mais on va pas revenir sur le contexte qui fait que, allez, en attendant ces fameuses vacances, on retrousse les manches. Bon courage.
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0: Boulevard des Arts, c'est sur STFM. Allez, il va être 8h dans quelques secondes. Oui, on va retrouver l'info. Tout à l'heure, on parlera des idées de sortie. Enfin bref, on a notre agenda, voilà, bien rempli le matin aussi. Je voulais revenir sur cette météo. Instabilité hein, pour cette journée, avec, comme dit, je l'annonçais tout à l'heure, des orages, alors localement plus ou moins forts, prévus en journée, mais plutôt cet après-midi. Voilà ce que l'on peut dire. Sinon, 12, 14 degrés ce matin et en journée, allez, 21, 23 en moyenne, nous dit-on. Peut-être forcément un peu moins après l'humidité, après les orages. Ça, c'est vraiment une affaire à suivre. Hein. On va scruter le ciel de près. Bon, allez, en attendant, pour l'instant, c'est calme. On en profite et on se souhaite à tous un merveilleux moment. Il est déjà 8h, c'est l'heure de l'info.
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0: Clémence Lebary, bonjour.
2: Bonjour à tous. Les affrontements se sont poursuivis toute la nuit dans le sud du Liban. L'armée israélienne a annoncé avoir intercepté tôt ce matin deux projectiles. De son côté, le Hezbollah revendique plusieurs attaques, alors que Donald Trump a assuré que le mouvement pro-iranien et Israël allaient cesser leur combat. Et dans ce contexte, en France, l'actualisation de la loi de programmation militaire arrive devant le Sénat aujourd'hui. Le texte prévoit d'augmenter les dépenses entre 2024 et 2030 jusqu'à 436 milliards d'euros, soit 36 milliards supplémentaires. Les sénateurs souhaitent aller plus loin. La Chambre haute a voté en commission l'objectif de porter en 2030 la part du budget des armées à 2,7% du PIB. Duralex, de nouveau en difficulté, la célèbre verrerie a annoncé hier l'ouverture d'une procédure de redressement judiciaire en cause une tension de trésorerie. Une décision qui intervient 2 ans après sa reprise en coopérative par ses salariés et quelques mois après une levée de fonds de 5 millions d'euros. Un suspect est mis en examen après la disparition de Liana dans le Gers. Il s'agit de cet homme de 41 ans, père de 2 enfants, dont une petite fille est amie avec la disparue. Il est soupçonné d'enlèvement et de séquestration de mineurs de moins de 15 ans. La jeune collégienne de 11 ans a été vue pour la dernière fois vendredi. Elle a été filmée par des caméras de vidéosurveillance dans la voiture de cet homme. Les premières peines ont été prononcées par le tribunal correctionnel de Paris après les violences en marge du sacre du PSG. Une 15aine de personnes devaient être jugées hier, notamment pour outrage à agent, vol ou encore violence. Au total, plus de 800 personnes ont été interpellées à la suite des débordements survenus après la victoire du Paris Saint-Germain contre Arsenal. 225 majeurs ont été placés en garde à vue. Et puis en football toujours, les Bleus bientôt au complet. 3 jours après la finale de la Ligue des Champions remportée par le PSG, les derniers joueurs appelés par Didier Deschamps pour la Coupe du Monde rejoignent Clairefontaine aujourd'hui. Les Français qui vont recevoir la visite d'Emmanuel Macron. Le président est attendu à la mi-journée. Excellent début de matinée à tous.
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0: Avec Sabine pour l'horoscope de ce mardi.
3: Bonjour, nous sommes le mardi 2 juin. Bélier, on pense sérieusement à vous confier des responsabilités plus importantes dont vous saurez parfaitement vous acquitter. Taureau, tout le monde vous attend au tournant sur l'un de vos nouveaux défis et vous adorez ça. C'est une chance de plus d'affirmer votre expérience. Gémeaux, on vous fera une proposition compromettante que vous ne savez comment rejeter. Faites preuve de fermeté. Cancer, vos inquiétudes sur un sujet s'avèrent complètement inutiles car la solution à ce problème vous apparaîtra subitement lors d'une conversation avec un proche. Lion, une nouvelle aventure vous attend. Profitez de ces moments où vous pouvez tout oublier durant quelques heures. Vierge, de fausses informations circulent sur vous. C'est le moment de taper du poing sur la table. Restez lucide en toutes circonstances. Balance, vous êtes sous le charme d'une personne que vous venez de rencontrer. Prenez un temps de réflexion pour vous décider à répondre à ses avances. Scorpion, vous éviterez les malentendus et votre fierté n'aura pas à souffrir, même si une personne proche de vous a tendance à colporter les ragots. Sagittaire, préparez-vous à des jours meilleurs. La situation s'améliore de jour en jour. Le plus difficile est passé. Capricorne, la communication est un élément indispensable dans l'harmonie des relations. C'est pour ça qu'il ne faut pas hésiter à parler en cas de problème. Verseau, c'est l'amour fou. Vous êtes en parfaite harmonie. Tout se passe pour le mieux et vous vivez chaque instant à 100%. Poisson, n'hésitez pas à utiliser votre savoir-faire pour convaincre une personne qui n'a pas confiance en vous. Vous obtiendrez satisfaction. Bonne journée et rendez-vous demain à la même heure pour votre horoscope.
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Gush Patty avec Étienne, évidemment. Ouais. Bon, allez, 8h07 sur STFM, on se prépare, on ouvre le calepin, bien sûr, on parle des idées de sortie, je vais vous les donner pêle-mêle. Hein. Notez bien les rendez-vous et les dates. On commence avec cet événement hors du commun à Durstel. Oui, on va vivre un événement incroyable. Les 13 et 14 juin, donc dans deux semaines, à la Salle Avenir à Durstel, le fameux championnat de France élite d'haltérophilie dont on vous parle régulièrement parce que c'est un rendez-vous incroyable. Une manifestation sportive exceptionnelle qui va réunir athlètes, amateurs et passionnés dans une ambiance unique et survoltée. Ça va chauffer. Force, précision, dépassement de soi. Les meilleurs haltérophiles français seront au rendez-vous pour un spectacle intense et spectaculaire. Bref, préparez-vous à du lourd. Un seul objectif pour les athlètes, repousser les limites et faire vibrer le public. Entre amis ou en famille, venez ressentir l'énergie de la compétition et partager ces moments qui seront inoubliables. Et puis ensemble, on va célébrer aussi les valeurs du sport, importantes, respect, solidarité et excellence. Bref, c'est un week-end de folie, les 13 et 14 juin à Durstel pour vivre ce week-end hors norme. Et puis bien sûr, au-delà de la compétition, vous pourrez aussi vous restaurer, passer un bon moment dans une ambiance dingue. On vous en a déjà beaucoup parlé. À Durstel, donc, à la Salle Avenir, championnat de France élite d'haltérophilie, les 13 et 14 juin. On revient à ce dimanche. Tiens, j'ai une fête des pompiers à vous proposer. Ce dimanche 7 juin, c'est l'amicale des sapeurs-pompiers du Soulzbar qui organise leur traditionnelle fête des pompiers à la salle des fêtes à Aubert-Soulzbar. L'après-midi sera agrémenté par l'orchestre Marley Brown qui va assurer une ambiance musicale de 15h à 20h. Buvette toute l'après-midi et puis à partir de 18h, tarte flambée, pizza. Voilà, c'est ce dimanche. Salle des fêtes d'Aubert-Soulzbar. Je voudrais aussi parler du 14 juillet, pas de dimanche, salle des fêtes d'Aubert-Soulzbar. Je voudrais aussi parler du 14 juillet, parce que vous pouvez réserver si vous voulez exposer.

0: 05 86 90. Important de le rappeler, inscrivez-vous maintenant. Comme ça, ce sera fait. Allez, on marque une petite pause. Je vous retrouve tout à l'heure pour d'autres infos. J'ai encore 3 sorties à vous proposer. À tout de suite.
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Twincello accompagné d'Eco Eco, ça donne cette chanson Cœur Caravane. Allez, on continue sur RestFM les sorties avec le concert de l'Écho des Anges. Ils vont se produire à Saverne ce samedi 6 juin. Chant pour le partage, hein, l'amour et un monde meilleur. Samedi 6 juin dès 20h à l'église catholique Notre-Dame de la Nativité à Saverne, c'est 3 places de l'église. Entrée libre, mais il y aura un plateau au profit de France Adot 67-68. France Adot, association pour le don d'organes hein, et de tissus humains d'Alsace. Donc mobilisez-vous évidemment. Venez nombreux à ce concert de l'Écho des Anges. Donc samedi soir, 3 places de l'église Saverne à l'église catholique Notre-Dame de la Nativité. Soyez à l'heure, ce sera à 20h. Toujours pour ce week-end, il y a aussi le rendez-vous au jardin, et toujours à Saverne, mais à la Roseraie cette fois-ci. Samedi, l'entrée sera libre hein, à la Roseraie de 14h à 20h. Visite guidée à 14h30 et concert gratuit du Fabulous Blues Band dès 19h. Dimanche, ça continue de 10h à 19h. Les artistes et artisans des Insolites Originales animeront votre promenade avec leurs œuvres, des marionnettes et de la poésie. Entrée libre, petite restauration à midi, buvette et tarte flambée en fin d'après-midi, le dimanche. Voilà, c'est ce week-end aussi, rendez-vous au jardin, à la Roseraie de Saverne. Toujours pour ce week-end, ne manquez pas non plus le salon Un Temps pour Soi à la salle polyvalente de Sinsviller, samedi 6 juin de 14h à 20h et dimanche 7 juin de 10h à 18h. Plus de 40 exposants, hein, créateurs, thérapeutes, commerçants, artisans. Il y aura aussi de quoi se

0: Restaurée, tarte flambée et pizza samedi soir de 17h à 20h. Restauration dimanche midi avec du jambon Riesling, salade de pommes de terre, crudités dessert ou encore des galettes aussi de pommes de terre. Petite restauration tout au long du week-end, buvette tombola. Et puis le dimanche, vous notez d'ailleurs en plus hein, de 10h à 18h une exposition de voitures anciennes. Voilà, c'est ce week-end, salle polyvalente de Sinsviller, samedi dimanche. Pour plus d'infos, vous pouvez contacter l'association J'aime Altera 67 hein, qui est l'organisateur au 06 22 86 50 45. Et puis terminons notre rendez-vous par le dimanche 14 juin, cette fois-ci. L'amicale des sapeurs-pompiers de Waldenheim-sur-Zorn organise sa grande journée sanglier à la broche sous chapiteau, gigot, faux filet roulé, accompagné de flageolets, frites, café dessert au prix de 20 euros. C'est gratuit pour les enfants de moins de 6 ans. Alors faut réserver avant le 7 juin au 03 88 51 66 90 ou 06 78 36 53 74 en soirée. Voilà pour le 14 juin à Waldenheim-sur-Zorn. Le tour est fait depuis tout à l'heure. On a fait ça en deux temps. Marie vous en reparle à 10h05 et Hélène à 16h05, hein, comme traditionnellement. En attendant, bonne matinée. La joie que vous allez filer pour les courses, peut-être. Très bien, vous n'avez pas oublié la liste. Bon, allez, ok, super. Bonne route.
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3: Bonjour, bonjour à tous. C'est le prix du château de Saint-Cloud à l'hippodrome du même nom qui sera le théâtre du Quintet Plus de ce mardi 2 juin 2026. Disputé dans la discipline du galop, il réunira 16 compétiteurs bien connus des parieurs. La distance à parcourir sera de 2000 mètres et le départ prévu vers 13h55. En tête de notre sélection, le 6, Rocky Run, en forme sur une distance à son entière convenance, il visera la victoire. Suivi du 8, Aviasor, incontournable en 34,5 de valeur, en pareille société. Le 2, Dorian, sur la montante actuellement. Le 3, Another Light, confié à Stéphane Pasquier pour ses premiers pas à main gauche. Et enfin, le 9, Tamise, devrait afficher des progrès sur sa dernière prestation. Il complétera notre sélection. Une sélection que vous pouvez retrouver sur ma chaîne YouTube, Tom Kazak, les pronostics hippiques avec mes dernières minutes. Donc, notre choix aujourd'hui. Premier, le 6, Rocky Run. Second, le 8, Aviasor. Troisième, le 2, Dorian. Quatrième, le 3, Another Light. Cinquième, le 9, Tamise. Le second choix, le 8, le 4 et le 10. Et à vous la fortune.
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0: C'était Vianney, bien sûr, avec ce titre Dumbo sur STFM. Allez, belle matinée à tous. Tiens, j'aimerais revenir sur l'info insolite du jour. Là, j'en ai parlé ce matin. Est-ce que vous croyez aux fantômes? Oh, je sais pas, hein, je vous pose la question. En tout cas, l'histoire que je vais vous raconter est assez folle. Depuis plusieurs semaines, une retraitée ne dort plus dans son appartement. Elle est persuadée qu'il y a des esprits, en tout cas des fantômes, qui sont dans son appartement. Si, si. Alors, ça se passe à Bas-Armagnac, c'est dans le Gers. Hein, donc, on reste en France, hein, ça existe. Cette retraitée, qui a donc 67 ans, ne dort plus dans son appartement. Elle vit désormais dans son utilitaire, stationné de commune en commune, convaincue que son logement municipal est hanté par des esprits. Alors, installée dans cet appartement depuis le mois d'octobre 2025, Véronique assure avoir rapidement vu son état de santé se dégrader. En novembre, dit-elle, j'ai commencé à être très fatiguée, épuisée. Les mois suivants, la sexagénaire dit ne plus parvenir à se lever normalement, perdre toute motivation et s'isoler progressivement. Alors, selon ses proches, eh bien, ils auraient également été perturbés par des bruits provenant du grenier et d'un appartement voisin pourtant inoccupé. Alors, pour tenter de comprendre ce qui se passait, eh bien, la retraitée affirme avoir fait appel à une médium. Et cette médium aurait trouvé, je cite, des âmes qui sont bloquées. En tout cas, la retraitée est persuadée que c'est le cas. Plusieurs décès auraient pu survenir dans le logement par le passé. Enfin bref, depuis avril dernier, elle refuse d'y remettre les pieds. Elle vit désormais donc dans son véhicule. Alors, alertée, puisque c'est un appartement municipal, la mairie a tenté de lui venir en aide. Le maire dit lui avoir proposé une chambre d'hôtel ainsi qu'une aide pour déménager. Et l'édile affirme également avoir contacté le prêtre de la paroisse de Nogaro qui se serait rendu sur place avant d'évoquer la possibilité de solliciter un curé exorciste. Ben voilà, ça existe encore. En tout cas, de son côté, notre retraitée là souhaite quitter définitivement l'appartement, trouver un logement de plein pied, dit-elle. Maintenant, j'ai quand même peur, c'est ce qu'elle explique. Elle se qualifie d'ailleurs comme la première victime de cette situation. C'est assez incroyable ou insolite ou marrant, après on le prend comme on veut. En tout cas, elle ne remettra plus les pieds dans son appartement. Elle est vraiment persuadée qu'il y a des fantômes, des esprits, enfin des âmes, etc. qu'ils ont bloqués. C'est une affaire à suivre, c'est quand même intriguant, non, cette affaire. Et puis faire appel à un curé exorciste, tout ça, on se croirait vraiment dans un film. Enfin bref, comptez sur moi. On va enquêter et on va essayer de trouver la suite de cette aventure. C'est presque du cinéma.
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0: chouette souvenir aussi, hein, Étienne Daho avec ce fameux week-end à Rome. Bien, je voulais vous rappeler que cet après-midi, vous serez en compagnie d'Hélène, hein, bien sûr, de 14h à 17h. Et vous notez qu'Hélène recevra à 15h, autour de la table ronde, Anne-Céline Dezaleux, directrice adjointe du musée Lalique. Alors, c'est pas la première fois qu'elle vient, Anne-Céline, on a toujours plaisir à se retrouver. Et avec Anne-Céline, on évoquera, et avec Hélène, les rendez-vous au jardin du musée Lalique. Et puis l'été aussi, parce que l'été, ça bouge, hein, y a beaucoup d'animations au musée Lalique de Vingt-Saint-Maurice Saint-Maurice. Voilà, vous aurez tout le programme avec Anne-Céline Dezaleux, invitée donc au micro d'Hélène cet après-midi à 15h. Hein, pour noter le programme, ce sera en direct. Donc, notez-le bien sur le calepin. Allez, pour l'instant, il est 9h moins le quart.
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Indochine, j'ai demandé à la Lune sur STFM. Allez, le 6-9 est terminé pour aujourd'hui. On se retrouve demain, bien entendu, dès 6h du matin, voilà, pour les leftos. D'ici là, passez un bon mardi. Je vous embrasse. Profitez bien de nos programmes. Dans un instant, c'est Marie qui prend le relais. Marie que vous retrouvez jusqu'à midi. Voilà, elle arrive. Cet après-midi, c'est Hélène qui sera à vos côtés de 14h à 17h. Et puis, je vous rappelle qu'Hélène recevra à 15h autour de la table ronde Anne-Céline Dezaleux, directrice adjointe du musée Lalique de Wingen-Saint-Maudert. Et avec Anne-Céline, on évoquera les rendez-vous au jardin du musée Lalique, mais aussi l'été. Il y a beaucoup d'animations à Wingen-Saint-Maudert au musée Lalique. Voilà, Anne-Céline Dezaleux nous donnera le programme cet après-midi. C'est à 15h, le petit rappel pour cette émission. Et puis à 17h, je n'oublie pas Christophe qui vous tiendra compagnie de 17h à 19h. Voilà pour le programme. Ah ben, vous n'allez pas vous ennuyer. Et ça, c'est clair. On vous accompagne, toute l'équipe. Allez, bisous à tous. Travaillez bien. Et puis, on se retrouve demain, comme dit, à 6h. Ciao, ciao.

0: FOMO, Anne-Sila sur STFM. On va pas faire dodo maintenant. Ah ben non. Bonjour, j'espère que vous allez bien ce mardi matin. Pour le temps, en regardant, eh bien, le ciel devient menaçant durant la matinée. Des averses orageuses qui traversent la région avec de la grêle annoncée et de fortes bourrasques localement. Plus calme pour demain, des éclaircies et des passages nuageux, de nouveau porteurs d'averses et une nouvelle dégradation pluvio-orageuse pour jeudi. Il est 9h.
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0: Clémence Lobary, bonjour.
2: Bonjour à tous. La tension s'aggrave encore au Moyen-Orient. L'Iran a menacé d'ouvrir de nouveaux fronts face à l'offensive israélienne au Liban. Selon l'agence de presse iranienne, Téhéran a suspendu le dialogue indirect avec Washington. Pourtant, hier, le président des États-Unis a assuré que le Hezbollah et Israël allaient cesser leurs affrontements. Les combats continuent dans le sud du Liban et se sont poursuivis toute la nuit. On n'en sait plus sur le profil du suspect dans la disparition de Liana dans le Gers. La jeune collégienne de 11 ans a été vue pour la dernière fois vendredi dans sa voiture. Ce père de deux enfants aurait déjà eu un comportement inapproprié avec la jeune fille, selon l'avocat des parents. Il a été mis en examen hier pour enlèvement et séquestration de mineurs de moins de 15 ans avant d'être placé en détention provisoire. Au moins 929 personnes sans domicile fixe sont mortes en 2025 en France. Les chiffres sont présentés par le collectif Les Morts de la Rue. Il organise un hommage aujourd'hui à Paris. Sur ces 929 décès, 83% étaient des hommes. Ces données seront actualisées en octobre prochain, la liste ayant été arrêtée au 16 avril dernier. Le texte d'une réforme constitutionnelle pour accorder une autonomie à la Corse, il est examiné à partir d'aujourd'hui en commission à l'Assemblée nationale. Ce texte prévoit notamment que les lois et règlements français puissent faire l'objet d'adaptations justifiées par les spécificités de l'île sous condition. Le chemin est toutefois incertain. La réforme devra être adoptée par l'Assemblée, le Sénat, puis les 3/5 des parlementaires réunis. Son application serait aussi encadrée par une future loi organique. Un hommage national à Edgar Morin demain aux Invalides. Le sociologue et philosophe est mort vendredi dernier à l'âge de 104 ans. La cérémonie sera présidée par Emmanuel Macron. Le chef de l'État a salué la mémoire d'un soldat de la Résistance, militant affranchi, écrivain et penseur du siècle. Et puis du tennis avec les premiers quarts de finale à Roland-Garros. L'Allemand Alexander Zverev, tête de série numéro 2, affronte l'Espagnol Rafael Jodar. Et le Tchèque Jakub Mancik, lui, est opposé au Brésilien João Fonseca. Excellente matinée à tous.
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0: Et c'est peut-être votre anniversaire aujourd'hui avec de bons gâteaux, des invités et tout ça. Bien, je vous souhaite un très bon anniversaire. Fêtez bien. Je souhaite aussi une bonne fête à toutes les Blandines et le dicton qui va avec. Sainte Blandine, bonne pour l'eau comme pour la farine. Voilà, bonne fête aux Blandines. Voici Francis Cabrel sur STFM.

0: 0243 406. Après la chanson de Christophe Willem, écoutons ensemble l'horoscope de ce mardi avec Sabine.
1: Bonjour, nous sommes le mardi 2 juin.
2: Bélier, on pense sérieusement à vous confier des responsabilités plus importantes dont vous saurez parfaitement vous acquitter.
3: Taureau, tout le monde vous attend au tournant sur l'un de vos nouveaux défis et vous adorez ça. C'est une chance de plus d'affirmer votre expérience.
4: Gémeaux, on vous fera une proposition qu'on vous attend au tournant sur l'un de vos nouveaux défis et vous adorez ça. C'est une chance de plus d'affirmer votre expérience.
5: Gémeaux, on vous fera une proposition compromettante que vous ne savez pas.

0: frais. Prenez un temps de réflexion pour vous décider à répondre à ces avances. Scorpion, vous éviterez les malentendus et votre fierté n'aura pas à souffrir, même si une personne proche de vous a tendance à colporter les ragots. Sagittaire, préparez-vous à des jours meilleurs. La situation s'améliore de jour en jour. Le plus difficile est passé. Capricorne, la communication est un élément indispensable dans l'harmonie des relations. C'est pour ça qu'il ne faut pas hésiter à parler en cas de problème. Verseau, c'est l'amour fou. Vous êtes en parfaite harmonie. Tout se passe pour le mieux et vous vivez chaque instant à 100%. Poisson, n'hésitez pas à utiliser votre savoir-faire pour convaincre une personne qui n'a pas confiance en vous. Vous obtiendrez satisfaction. Bonne journée et rendez-vous demain à la même heure pour votre horoscope.
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Brian Ferry sur InstaFM. Mais je voulais vous parler de votre basilic. C'est vrai qu'on n'en a jamais assez. Du basilic en été, ça on adore, avec les tomates et tout, ou dans les sauces. On aime bien ça, c'est vrai. On n'en a jamais assez. Bon,

0: le bouturer aussi, ça marche très bien. C'est simple, faut couper une tige de 10-15 cm au-dessus d'un nœud. Vous effeuillez un petit peu la tige et vous la plongez dans un verre d'eau qui sera placé près d'une fenêtre. Vous attendez les premières racines qu'elles fassent 1 à 2 cm et ensuite vous plantez. Ça pousse très très bien. Oui, le basilic, on peut le bouturer. Il est 9h15 sur STFM. Bonne matinée.
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0: Florent Pagny sur InstaFM, vous faites quoi là pour le moment? Ah, vous êtes un petit peu sur les réseaux sociaux, ouais. Regarde à droite, à gauche. Je voulais vous parler d'une arnaque en ligne. Ça s'est passé aussi sur Facebook, sur Messenger, hein, une arnaque au sentiment. Alors, c'est l'histoire qui rappelle à quel point les arnaques en ligne peuvent être redoutables. C'est une enseignante alsacienne qui croyait entretenir une relation privilégiée avec Stéphane Escher sur Messenger qui s'est fait avoir. Donc Messenger, vous connaissez, hein, c'est la messagerie liée à Facebook. Elle s'est fait soutirer près de 100 000 euros par un escroc. Les premiers échanges sont anodins. L'homme demande à l'ancienne professeure son avis sur ses tenues de scène ou sur ses concerts, qui instaure ainsi un climat de confiance. Peu à peu, une relation plus étroite se lisse entre l'arnaqueur et sa proie. Il était cohérent, il ne me contactait pas pendant ses concerts. C'est ce que raconte la dame. L'escroc finit alors par solliciter une aide financière présentée comme temporaire et convaincue de venir en aide à l'artiste, la retraitée accepte d'effectuer plusieurs virements. Les demandes deviennent ensuite de plus en plus fréquentes. Au total, la victime affirme avoir perdu pas moins de 90 600 euros dans cette escroquerie. Et aujourd'hui, elle décrit une situation vraiment dramatique. Ce type d'arnaque, souvent qualifié d'arnaque sentimentale, se multiplie sur les réseaux sociaux. Les fraudeurs usurpent l'identité des célébrités, de militaires ou encore de faux médecins afin d'établir un lien affectif avec leurs victimes et de réclamer ensuite de l'argent. Et l'affaire n'est pas sans rappeler celle du faux Brad Pitt, souvenez-vous, largement médiatisé ces derniers mois, au terme de laquelle une femme avait été escroquée de plusieurs centaines de milliers d'euros par un profil usurpé de l'acteur américain. Faut pas tomber là-dedans, hein. Non, ne vous faites surtout pas avoir. Et aussi vous, les jeunes, là, prévenez un petit peu votre famille, vos parents ou grands-parents même, qui surfent aussi un petit peu sur les réseaux sociaux, de pas se faire avoir. Voilà, faut jamais donner de l'argent. Non, même pas 50 euros. Non, parce que c'est après 50, ce sera plus 500, 1000, etc. Ne vous faites pas avoir. 9h31 sur InstaFM.
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0: Les petites infos, les secouristes de la Croix-Blanche de Phalsbourg vous proposent une formation premier secours permettant l'obtention du certificat PSC, les premiers secours citoyens. Et durant cette journée, vous apprendrez à savoir réagir devant toute victime d'un malaise, d'un traumatisme, inconsciente qui respire ou inconsciente qui ne respire plus. 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

0: faut aller pour faire un don du sang aujourd'hui? Eh bien, vous pouvez aller à Kütolsheim. C'est dans la salle de la source dès 17h. À chaque fois, c'est à 17h. Hein. Il y a aussi Romansvillers, la salle Vaugésia, Laubach dans la salle des fêtes ou encore Châtenois à l'espace des Tisserands.
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0: pour le temps, aujourd'hui, des averses orageuses traversent la région. Il y a de la grêle annoncée et de fortes bourrasques, mais ça reste local. Plus calme pour demain, avec des éclaircies, des passages nuageux, de nouveaux porteurs d'averses et nouvelle dégradation pluvio-orageuse pour jeudi également. Il est 10h.
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0: Clémence Lobary.
2: Bonjour à tous. Rien ne peut justifier la poursuite des opérations militaires d'Israël au Liban. Les mots ce matin de Jean-Noël Barrot. Le ministre des Affaires étrangères a une nouvelle fois appelé ce matin sur France 2 un cessez-le-feu entre Israël et le Hezbollah. Des déclarations alors que les affrontements se sont poursuivis toute la nuit, malgré les affirmations de Donald Trump qui assurait qu'ils allaient cesser leur combat. En Ukraine, la Russie a mené cette nuit une attaque massive sur Kiev ou encore Kharkiv. Au moins 9 personnes sont mortes et des dizaines ont été blessées selon les autorités ukrainiennes. En France, la loi d'urgence agricole s'apprête à passer un premier cap à l'Assemblée. Le texte doit être adopté aujourd'hui en première lecture par les députés. Il est censé apporter des réponses concrètes à un secteur en crise, notamment en simplifiant l'installation de bâtiments d'élevage ou encore en débloquant des projets de stockage d'eau. Toujours aucune trace de Liana dans le Gers. Le principal suspect a été mis en examen et placé en détention provisoire hier. Il est soupçonné d'enlèvement et de séquestration de mineurs de moins de 15 ans. Cet homme de 41 ans et père de 2 enfants, dont une fille, est ami avec la disparue. La jeune collégienne de 11 ans a été vue pour la dernière fois vendredi à Fleurance. L'archive, c'est le nom d'un nouveau monument inauguré aujourd'hui sur les bords de Seine à Paris par le président français et son homologue rwandais. Un mémorial qui rend hommage aux victimes du génocide des Tutsis au Rwanda en 1994. En 2021, Emmanuel Macron avait reconnu la responsabilité de la France dans l'extermination de cette partie du peuple rwandais. Plus que quelques heures pour les futurs étudiants. Les premiers résultats de Parcoursup sont attendus ce soir à partir de 19h. Plus d'un million de vœux ont été enregistrés cette année sur la plateforme par les candidats dans l'enseignement supérieur. Et puis on termine avec du football. Et cette journée, capitale pour l'Olympique de Marseille. Marseille qui joue très gros aujourd'hui pour son passage devant la commission de contrôle financier de l'UEFA. En raison de ses finances déséquilibrées, le club phocéen risque une exclusion des compétitions européennes pour la prochaine saison. Excellente matinée à tous.
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4: Bonjour, bonjour à tous. C'est le prix du château de Saint-Cloud à l'hippodrome du même nom qui sera le théâtre du Quintet Plus de ce mardi 2 juin 2026. Disputé dans la discipline du galop, il réunira 16 compétiteurs bien connus des parieurs. La distance à parcourir sera de 2000 mètres et le départ prévu vers 13h55. En tête de notre sélection, le 6, Rocky Run, en forme sur une distance à son entière convenance, il visera la victoire. Suivi du 8, Aviasor, incontournable en 34,5 de valeur, en pareille société. Le 2, Dorian, sur la montante actuellement. Le 3, Another Light, confié à Stéphane Pasquier pour ses premiers pas à main gauche. Et enfin, le 9, Tamise, devrait afficher des progrès sur sa dernière prestation. Il complétera notre sélection. Une sélection que vous pouvez retrouver sur ma chaîne YouTube, Tom Kazak, les pronostics qui piquent avec mes dernières minutes. Donc, notre choix aujourd'hui. Premier, le 6, Rocky Run. Second, le 8, Aviasor. Troisième, le 2, Dorian. Quatrième, le 3, Another Light. Cinquième, le 9, Tamise. Le second choix, le 8, le 4 et le 10. Et à vous la fortune.
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0: Marc Lavoine. J'aimerais vous parler des sorties. Le concert L'écho des anges, chant pour le partage, l'amour et un monde meilleur. C'est ce samedi dès 20h avec entrée libre à l'église catholique Notre-Dame de la Nativité, c'est à Saverne. Il y aura un plateau aussi au profit de France Adot 67-68. Il y a aussi un dimanche le 14 juin, l'Amicale des sapeurs-pompiers de Waltenheim-sur-Zorn qui organise sa grande journée sanglier à la broche, sous chapiteau, gigot, faufilet roulé, accompagné de flageolets, frites, café, dessert, au prix de 20 €. C'est gratuit pour les enfants de moins de 6 ans. Faut réserver avant le 7 juin. Vous pouvez appeler au 03 88 51 66 90. Samedi et dimanche, rendez-vous au jardin de la Roseraie de Saverne. Samedi le 6 juin, entrée libre. C'est de 14h à 20h avec visite guidée à 14h30, concert gratuit du Fabulous Blues Band dès 19h. Dimanche 7 juin, de 10h à 19h, les artistes et les artisans des insolites originales animeront votre promenade avec leurs œuvres, des marionnettes, de la poésie. L'entrée, elle est libre. Petite restauration le midi, buvette et tarte flambée en fin d'après-midi le dimanche. Ça, c'est à la Roseraie de Saverne ce week-end.
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0: Allez, notre sortie pour ce dimanche. Les sapeurs-pompiers de Sulzbach organisent leur fête à la salle des fêtes à Obersulzbach. Après-midi, avec l'orchestre Marley Brown, qui vous fera un valser dans une ambiance musicale de 15h jusqu'à 20h. Hein. Buvette toute l'après-midi et à partir de 18h, les bonnes tartes flambées à déguster, mais aussi les pizzas. Ensuite, un événement hors du commun, ça se passe à Durstel. Le 13 et le 14 juin, à la salle Avenir à Durstel, le championnat de France élite d'haltérophilie, manifestation sportive exceptionnelle qui réunira des athlètes, des amateurs, des passionnés. Ensuite, donc, les meilleurs haltérophiles français seront au rendez-vous pour un spectacle intense, spectaculaire. Préparez-vous à du lourd, hein. Un seul objectif pour les athlètes, repousser les limites et faire vibrer le public. Venez ressentir l'énergie de la compétition et partager de bons moments. Et donc, on pourra célébrer les valeurs du sport, le respect, la solidarité, l'excellence. Le 13 et 14 juin à Durstel pour vivre un week-end hors norme. Allez, je reviens dans quelques minutes, j'ai encore deux sorties.
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0: voici les deux dernières sorties, le marché aux puces. Mardi 14 juillet, c'est à Grauftal, entre 6h et 18h, dans les rues du village. Buvette, restauration sous chapiteau, c'est organisé par l'association Culture et Loisirs au fil des fontaines. Réservation pour les exposants jusqu'au 10 juillet au 06 85 05 86 90. Et puis, le salon Un Temps pour Soi à la salle polyvalente à Zinswiller, samedi le 6 juin de 14h à 20h, dimanche le 7 juin de 10h à 18h, avec plus de 40 exposants sur place, créateurs, thérapeutes, commerçants, artisans, tarte flambée pizza le samedi soir de 17h à 20h, restauration le dimanche midi, jambon au Riesling, salade de pommes de terre, crudité, dessert, galette de pommes de terre aussi, crudité, dessert, petite restauration tout au long du week-end, tombola aussi. Dimanche de 10h à 18h, l'exposition de voitures anciennes, la nostalgie bien sûr au rendez-vous, hein, si vous aimez les voitures anciennes. C'est pour toute information, hein, vous pouvez vous mettre en relation avec association J'aime Altera 67 par téléphone 06 23 08 53 12. C'est ce week-end, ce samedi à partir de 14h à Zinswiller. Il est 10h28 sur STFM. Je vous souhaite une bonne journée.
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0: Et vous avez peut-être besoin d'une personne qui s'occupe de votre extérieur pour la tonte, le débroussaillage, la taille des veaux et... Alors c'est un monsieur qui propose ses services 15 km autour d'Ingviller. Je vous laisse son téléphone. 06 21 86 84 55.
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0: Et ça sent déjà très bon dans les différentes cuisines. Cuisiner, c'est votre truc à vous, si vous savez concocter de bons petits plats. Eh ben, pourquoi ne pas en faire profiter ceux qui n'ont pas le temps de s'y consacrer tout au long de l'année ou qui n'y connaissent rien? Une solution recherchée par de nombreux foyers, mais aussi par des personnes qui sont veufs pour un ou plusieurs repas dans la semaine ou pour de grandes occasions, comme un anniversaire ou une fête familiale. Eh bien, ça mettrait un petit peu de beurre dans les épinards, comme on dit, hein. Ça vous permettrait de gagner un petit peu d'argent. Eh bien, vous pouvez, n'hésitez pas, hein, à en faire parler autour de vous, à déposer des annonces avec un petit descriptif et votre contact dans les boîtes aux lettres de votre quartier, chez les commerçants environnants, mais aussi sur Facebook et sur Facebook de votre village ou de votre ville, hein. Voilà, et comme dit, ça vous permettrait de gagner un petit peu d'argent si vous aimez faire ça, cuisiner. C'est vrai que ça sent bon chez vous. 10h48, c'est Rest FM.
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0: Et puis, j'ai encore un message. Bon apéro et bonne journée à Philippe Crémer de Bonsvillers. Ça vient de la famille Crémer de Célestat.
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0: Et pour le temps, il commence tout doucement à pleuvoir sur Puberg. Et en effet, des averses orageuses traversent notre région. De la grêle annoncée, aussi des bourrasques. Voilà, ce sera local évidemment. Plus calme demain, des éclaircies, des nuages porteurs d'averses. Et de nouveau, dégradations pluvio-orageuses pour jeudi. Il est 11h.
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2: Bonjour à tous. Un nouveau cycle de discussions entre le Liban et Israël débute aujourd'hui à Washington. En parallèle, les affrontements se sont poursuivis cette nuit entre l'armée israélienne et le Hezbollah. L'armée israélienne qui a annoncé avoir intercepté tôt ce matin 2 projectiles. De son côté, le groupe pro-iranien revendique plusieurs attaques. Le ministre français des Affaires étrangères, Jean-Noël Barrot, a lui appelé à un cessez-le-feu. Et dans ce contexte, en France, l'actualisation de la loi de programmation militaire arrive devant le Sénat aujourd'hui. Le texte prévoit d'augmenter les dépenses entre 2024 et 2030 jusqu'à 436 milliards d'euros, soit 36 milliards supplémentaires. Les sénateurs souhaitent aller plus loin. La Chambre haute a voté en commission l'objectif de porter en 2030 la part du budget des armées à 2,7% du PIB. Les recherches se poursuivent pour tenter de retrouver Liana. La jeune collégienne de 11 ans a disparu depuis vendredi à Fleurance, dans le Gers. Le principal suspect a été mis en examen pour enlèvement et séquestration de mineurs de moins de 15 ans avant d'être placé en détention provisoire. Cet homme âgé de 41 ans est père de 2 enfants, dont une petite fille est amie avec la disparue. Plus de 250 signalements de violences sexistes et sexuelles impliquant des adultes auraient été enregistrés à l'école depuis le début de l'année. Des chiffres présentés hier par le ministre de l'Éducation nationale, Édouard Geffray. Ils ont été détaillés à l'occasion de l'adoption de la proposition de loi qui vise à lutter contre ces violences. Le texte prévoit de renforcer le contrôle des personnes susceptibles d'être au contact des enfants. Au moins 929 personnes sans domicile fixe sont mortes en 2025 en France. Les chiffres sont présentés par le collectif Les Morts de la Rue. Il organise un hommage aujourd'hui à Paris. Sur ces 929 décès, 83% étaient des hommes. Ces données seront actualisées en octobre prochain, la liste ayant été arrêtée au 16 avril dernier. Et puis Emmanuel Macron, grand amateur de foot, se rend ce midi à Clairefontaine pour encourager l'équipe de France. Les Bleus qui se préparent pour le Mondial 2026. Les hommes de Didier Deschamps entreront dans la compétition le 16 juin prochain face au Sénégal. Excellente fin de matinée à tous.
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0: Allez, voici tout de suite le plat du jour au restaurant Saint-Augustin à Mittelbronn pour aujourd'hui. Asperges au jambon et pommes vapeur. Et on écoute nos orchestres régionaux jusqu'à midi pour l'apéro. Bon apéro à vous!

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0: Schweizer Walzer joué par les Santa Romagna et l'apéro, c'est terminé maintenant. Il va être midi dans quelques secondes. Hélène est avec vous cet après-midi. À partir de 14h à 15h, elle recevra Anne-Céline Dezaleux, qui est directrice adjointe du musée Lalique, pour parler des rendez-vous au jardin du musée Lalique et puis l'été également au musée Lalique. Donc ça, c'est à 15h. À 17h, ce sera Christophe jusqu'à 19h. Bon appétit, je vous dis à demain. Il est midi sur STFM. Au revoir.
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2: Bonjour à tous. Le principal suspect dans l'affaire de la disparition de la collégienne dans le Gers, mise en examen et placée en détention provisoire. Liana a disparu vendredi après-midi devant son établissement scolaire de Fleurance. Face aux enquêteurs, le suspect déclarait avoir simplement transporté la jeune fille du collège à la piscine à sa demande. Les recherches se poursuivent aujourd'hui pour tenter de retrouver l'enfant. Dans le Gard, la fillette de 3 ans qui avait été enlevée par son père hier a été retrouvée. Elle est saine et sauve et se trouvait au domicile d'un membre de la famille. L'homme avait récupéré l'enfant sans autorisation dans sa famille d'accueil à Uzès. Jean-Noël Barrot estime qu'un accord est à portée de main entre l'Iran et les États-Unis. Pour le ministre français des Affaires étrangères, qui était ce matin sur France 2, la situation est insoutenable et ne fait que des perdants. De son côté, Donald Trump promet que les discussions continuent à un rythme rapide avec l'Iran. Les députés vont devoir se prononcer sur le projet de loi d'urgence agricole après presque 2 semaines de débat. Le texte doit être voté cet après-midi. Il est censé apporter des réponses concrètes aux agriculteurs sur plusieurs sujets comme le stockage de l'eau. La mobilisation des assistants d'éducation partout en France. Aujourd'hui, plusieurs syndicats appellent à faire grève afin de dénoncer leurs conditions de travail et le manque de considération du gouvernement à leur égard. Objectif de cette journée, rendre visible la réalité de leurs conditions de travail et leurs revendications. Bientôt la fin du suspense pour plus d'1 million de candidats. Les premières réponses vont tomber ce soir à partir de 19h sur la plateforme d'admission post-bac Parcoursup. Cette phase d'admission principale s'ouvre jusqu'au 11 juillet pour les lycéens et les étudiants qui souhaitent changer de voie. Et puis en foot, Emmanuel Macron à Clairefontaine en ce milieu de journée. Il vient rendre visite à l'équipe de France avant le début dans quelques jours maintenant de la Coupe du Monde. Le chef de l'État qui a rendu hommage à Didier Deschamps qui va disputer sa toute dernière compétition internationale. Il aura été pour nous le sélectionneur des jours heureux. Salut Emmanuel Macron. Voilà pour l'actualité. Passez tous une excellente journée.
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1: Bonjour, bonjour à toutes et tous. Un cessez-le-feu pour mettre fin à la guerre au Liban est-il vraiment possible? Donald Trump veut le croire, mais dans les faits, on en est encore loin, nous dira un spécialiste. Un projet de loi en réponse à la crise agricole, il est voté cet après-midi à l'Assemblée et il est soutenu notamment par la FNSEA, on l'entendra. Et puis le Nutri-Score bientôt obligatoire, c'est ce que souhaitent les associations de consommateurs pour mieux préserver notre santé. De nouveau des affrontements au Liban ce matin, alors qu'un nouveau cycle de négociations s'ouvre entre Israël et le Hezbollah aujourd'hui. Le seul moyen de mettre fin à la guerre, selon le président libanais Joseph Aoun. De son côté, Donald Trump assure avoir obtenu des garanties d'Israël de ne pas déclencher de raid sur la capitale Beyrouth. Mais pourtant, le cessez-le-feu est en vigueur, mais il n'est pas respecté, ni côté israélien, ni côté Hezbollah. Et les deux parties sont en tort, selon Damien Simoneau, maître de conférences en sciences politiques à l'INALCO.
2: Dans la région, aujourd'hui, le terme de cessez-le-feu ne désigne pas grand-chose. En fait, on est dans des formes de guerre qui ne disent pas leur nom. Au niveau libanais, vous avez le fait que le Hezbollah représente en fait une milice armée très forte vis-à-vis de l'État libanais. Ensuite, côté israélien, vous avez une partie du gouvernement qui veut absolument que les zones du nord d'Israël puissent être vivables à nouveau pour les résidents, qui implique de la destruction de villages, comme on a pu le voir récemment, voire même pour certains une conquête jusqu'à extrêmement haut, au-dessus, au nord du fleuve Litani.
1: Et ce matin, le ministre des Affaires étrangères français, Jean-Noël Barrot, assure que rien ne peut justifier une présence israélienne dans la profondeur du Liban. À l'étranger encore, ces attaques russes contre l'Ukraine, plusieurs régions touchées depuis la nuit dernière et au moins 13 morts recensés, dont 4 dans la capitale Kiev, une cinquantaine de blessés également. Dans l'actu encore, en France, au moins 929 sans-abri sont morts l'an dernier. C'est le bilan du collectif Les Morts de la Rue qui leur rend hommage avec une cérémonie à partir de ce midi à Paris. Parmi ces personnes sans hébergement décédées en 2025, on compte plus d'une trentaine d'enfants. Le vote de la loi d'urgence agricole à l'Assemblée nationale, un texte qui fait suite aux mobilisations des agriculteurs cet hiver et qui s'attaque aux problématiques du quotidien, selon le président de la FDSEA de Vendée, Brice Guyot. Parmi les mesures, la lutte contre la concurrence déloyale des produits importés, par exemple, et pour lui, il faudrait aller plus loin, mais il a bon espoir d'être entendu par les députés si des amendements devaient être votés. Brice Guyot.
3: On y croit, parce que d'ailleurs, on pense que certains sénateurs et députés ont compris l'importance. On espère qu'à travers un mouvement de soutien à l'agriculture, ils soient tous présents pour voter cette loi. Les députés nous ont tous soutenus lors des manifestations, voilà, en comprenant comme quoi l'agriculture est un enjeu stratégique pour le pays, que ce soit pour la gestion des territoires, l'alimentation et même l'économie globale de la France. Aujourd'hui, il faut qu'ils nous fassent voir à travers un acte concret et un vote solennel à l'Assemblée.
1: Et le vote en première lecture est prévu donc cet après-midi à partir de 15h. Le texte sera ensuite examiné au Sénat à partir du 29 juin. On en vient à cette pétition sur le site de l'Assemblée qui veut rendre obligatoire l'affichage du Nutri-Score. Pétition qui dépasse 62 000 signataires et qui est soutenue par près de 80 structures, dont l'Académie nationale de médecine, pour faire pression sur les députés. Ils ont déjà adopté 2 amendements rendant obligatoire l'affichage du Nutri-Score sur tous les aliments. Cet indicateur classe, on le rappelle, les produits alimentaires selon leur apport nutritionnel, mais il inquiète souvent les industriels, comme le rappelle Audrey Maurice de Foodwatch, l'une des ONG qui soutient cette obligation.
4: On a vu ces dernières années, jusqu'à encore très récemment, plusieurs grosses entreprises de l'industrie agroalimentaire faire marche arrière sur l'affichage du Nutri-Score sur les emballages des aliments, probablement parce que la mise à jour du Nutri-Score donne une moins bonne note à leurs produits et on voit s'afficher sur des emballages plus de orange et de rouge avec plus de D ou de E, ce qui les conduit en fait pour préserver leur profit et leur image de marque. C'est a priori la seule raison à le retirer de leurs emballages et à supprimer une information qui aide la santé des consommatrices et consommateurs.
1: Le foot est à moins de 10 jours du début de la Coupe du Monde. Les Bleus au complet à Clairefontaine avec l'arrivée aujourd'hui des 6 joueurs de la finale de Ligue des Champions remportée par le PSG face à Arsenal. L'équipe de France qui va aussi déjeuner ce midi avec Emmanuel Macron, le président qui vient soutenir les Bleus. Enfin, prudence sur toute la façade est cet après-midi avec ces orages annoncés. Ils seront localement violents sur les Alpes du Sud. Météo France place 3 départements en vigilance orange à partir de 14h. Les Alpes de Haute-Provence, les Alpes-Maritimes et le Gard. Voilà pour l'info. Bonne journée.
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1: Bonjour à tous. Échange tendu hier entre Donald Trump et Benjamin Netanyahou. Vous êtes complètement fou, a lancé le locataire de la Maison Blanche au premier ministre israélien, selon un média américain. Le milliardaire reprochait à Benjamin Netanyahou de vouloir intensifier ses frappes au Liban. Tel Aviv qui renonce finalement à frapper des cibles du Hezbollah à Beyrouth. Il a été escorté pendant plus de 24 heures par la marine française. Le pétrolier raisonné par la France est arrivé dans la baie de Douarnenez. Il est soupçonné d'appartenir à la flotte fantôme russe et d'avoir changé à plusieurs reprises de pavillon pour contourner les sanctions internationales. Les recherches continuent dans le Gers pour tenter de retrouver la jeune Liana, cette jeune fille de 11 ans qui n'a plus donné signe de vie depuis sa disparition à Fleurance vendredi dernier. Ses parents ont toujours espoir de la retrouver vivante, assure l'avocat de la famille. Près de 200 militaires étaient mobilisés sur le terrain hier. Les opérations se sont élargies à une zone boisée. Un homme de 41 ans a été mis en examen hier pour enlèvement. Ce drame en Moselle, une femme de 37 ans a été retrouvée morte hier à Sarreguemines. Son conjoint a été placé en garde à vue. Le procureur de la République précise qu'il s'est présenté spontanément au commissariat en avouant avoir étranglé la victime. Au moins 929 personnes sont mortes sans domicile en 2025. Un hommage est rendu à toutes ces victimes aujourd'hui à Paris. Des comptes provisoires établis par le collectif Les Morts de la Rue et il est déjà supérieur à 2024. 912 décès avaient été relevés cette année-là. Après la canicule, trois départements vigilance orange aux orages cet après-midi. Les Alpes de Haute-Provence, le Var et les Alpes-Maritimes. Plus généralement, des forts orages sont attendus sur toute la moitié est de l'Hexagone cet après-midi. De la grêle est également annoncée dans certains secteurs. Et puis en tennis, le début des quarts de finale à Roland-Garros, à suivre notamment cet après-midi le match entre le jeune Espagnol Rafael Rodar et l'Allemand Alexander Zverev, tête de série numéro 2 et qui est le grand favori cette année, après les défaites de Yannick Sinner ou encore de Novak Djokovic. Très bonne journée à tous.
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0: C'était Monica Martin sur RestFM. Bonjour tout le monde, nous sommes mardi le 2 juin, il est 14h. On retrouve l'actu avec Baptiste Berthelin.
1: Bonjour à tous. Les Alpes-Maritimes, le Var et les Alpes de Haute-Provence. Après les fortes chaleurs des derniers jours, ces trois départements sont placés en vigilance orange aux orages cet après-midi. Une très grande partie du reste de l'Hexagone est concernée par une vigilance jaune également. Météo France évoque des phénomènes localement violents avec des chutes de grosses grêles et des rafales de 80 à 100 km/h. Des nouvelles rassurantes dans le Gard. La fillette de 3 ans disparue depuis hier a été retrouvée saine et sauve. La mère de l'enfant et un complice ont été placés en garde à vue. Le père, lui, est toujours activement recherché par les forces de l'ordre. En revanche, du côté du Gers, les recherches se poursuivent pour retrouver la jeune collégienne disparue depuis vendredi. Le principal suspect dans cette affaire a été mis en examen et placé en détention provisoire. Face aux enquêteurs, le quadragénaire a déclaré avoir simplement transporté la jeune fille du collège à la piscine à sa demande. Dans le reste de l'actualité, nouveau cycle de négociations entre le Liban et Israël aujourd'hui à Washington, le quatrième entre les deux pays depuis le début des affrontements il y a bientôt 100 jours. Ces discussions sont le seul moyen de mettre fin à la guerre selon le président libanais Joseph Aoun. C'est une grande première. L'intersyndicale de Décathlon appelle à la mobilisation nationale des salariés samedi. Les syndicats demandent une augmentation des salaires alors que l'entreprise spécialiste des articles de sport a enregistré un bénéfice net en hausse l'année dernière. Près de 1400 personnes ont déjà signé une pétition dans ce sens. C'est le début de la phase d'admission sur Parcoursup. Les premières propositions sont attendues à partir de 19h sur la plateforme d'orientation pour les lycéens et étudiants qui souhaitent se réorienter. Plus d'un million de candidats étaient inscrits sur Parcoursup cette année, un record depuis le lancement du dispositif en 2018. Et puis en foot, l'équipe de France au complet, les 6 joueurs qui ont disputé la finale de la Ligue des Champions samedi sont arrivés à Clairefontaine. Tous les Bleus étaient là pour accueillir Emmanuel Macron en milieu de journée à quelques jours maintenant du coup d'envoi de la Coupe du Monde. Voilà pour l'actualité. Passez tous une très belle après-midi.
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0: C'était Zaz sur SFM, il est 14h06. Allez, si vous vous prénommez Blandine, c'est vous êtes à l'honneur. Sainte Blandine, morte en 177 à Lyon, elle subit le martyr, livrée aux lions qui l'épargnèrent, et elle fut placée sur un siège ardent, puis mise dans un filet et livrée aux taureaux sauvages. Eh ben, dites donc, allez, bonne fête à Blandine, et puis joyeux anniversaire, excellente santé. Si vous soufflez une bougie de plus en ce jour.
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0: C'était Gold avec Capitaine Abandonné. Allez, non, non, on vous abandonne pas, il est 14h26. Depuis hier, nous sommes donc à Nevers, une des villes étapes du Tour de France cycliste 2026. Et Nevers, il y a beaucoup de choses à voir. Par exemple, la cathédrale, justement la cathédrale Saint-Cyr et Sainte-Julite de Nevers, qui domine la ville sur une butte, et elle ne vous laissera pas du tout indifférent. C'est près de 15 siècles d'histoire qui s'expriment à travers cet édifice. Sa construction a débuté au 6e siècle pour s'achever au 16e. Alors, elle a subi évidemment de nombreuses reconstructions, notamment entre 1946 et 1966, après les bombardements de la Seconde Guerre mondiale. Et la cathédrale Saint-Cyr-Sainte-Julite, située donc rue du Cloître Saint-Cyr, présente la particularité de posséder deux chœurs opposés, l'un roman, l'autre gothique, résultat évidemment de la juxtaposition des édifices successifs. C'est curieux, il faut la visiter. Et la cathédrale donc se distingue de par sa surface vitrée, la plus grande d'Europe. Soufflée pendant la guerre, il aura fallu 30 ans pour redonner à l'édifice les vitraux qu'il mérite. Et la réalisation et l'installation des vitraux contemporains débutent en 1977 pour se terminer en 2011. Alors, on profite également du panorama du haut de la tour Boyer. Alors, construite entre le 15e et le 16e siècle, elle est rattachée à la nef de la cathédrale, et sa longue rénovation achevée en 2016 permet de découvrir la quarantaine de grandes statues représentant les apôtres, les prophètes, les saints et autres personnages de l'Ancien Testament. Ça en fait du monde. Et puis surtout, à l'issue des 285 marches de l'escalier en colimaçon, on se trouve à 52 mètres de haut pour découvrir évidemment ce panorama sur la ville de Nevers, ses toits d'ardoise, la Loire également, et plus loin encore. Donc les sensations sont garanties. Alors, la ville de Nevers est un véritable joyau en ce qui concerne également l'architecture militaire. La visite de la vieille ville peut se terminer par l'Arc de Triomphe du XVIIe siècle, érigé pour commémorer la victoire lors de la bataille de Fontenoy en 1745. Et puis tout au long de votre déambulation dans Nevers, il y a des lutrins, des panneaux qui vont vous indiquer les curiosités de la ville et vous en livreront les secrets. Voilà, ça c'est bien. Et puis on va terminer. Quoi qu'il y a plein de choses à visiter, mais ça vous le ferez vous-même. Mais dans tous les cas, on va terminer avec Sainte Bernadette, qui est la figure locale, si. Entre la venue de Bernadette Soubirous à Nevers, et donne incontestablement une dimension internationale à la cité ducale, puisque son corps retrouvé intact repose dans la chapelle du couvent Saint-Gildard et fait l'objet évidemment de nombreux pèlerinages, puisque Bernadette Soubirous, je vous refais pas l'histoire, c'est celle qui a vu la Vierge Marie apparaître plusieurs fois au 19e siècle à Lourdes. Et puis le couvent Saint-Gildard est aujourd'hui en grande partie dédié à cette sainte pour les pèlerins et les visiteurs. Alors il y a plein de choses à visiter encore, la promenade des remparts, vous pourrez vous détendre au parc Roger Salengro par exemple, et puis on va parler aussi, tiens, de la faïence, fameux l'or bleu de Nevers, là également, c'est une chose, vous allez partir sur le chemin des faïenciers. Allez, on vous souhaite une bonne promenade et une bonne découverte dans cette ville de Nevers.
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1: C'était Estelle sur RestFM à 14h47. Allez, cette histoire de survie en terre hostile. Alors aujourd'hui, on va pas partir dans la mer, mais tout simplement dans le bush australien. 71 jours dans le bush australien. Alors, point d'île, mais un désert particulièrement hostile. C'est celui de Tanami dans le bush australien. Et c'est là que Ricky Meguet se retrouve seul en 2006. Sans eau ni carte. Alors, les raisons qu'il a données par la suite variaient. Alors, tantôt une voiture en panne, tantôt des autostoppeurs agressifs, on ne sait pas. Peut-être aussi un petit coup de soleil sur la tête, on ne sait pas. Dans tous les cas, il a survécu en récupérant la pluie dans les trous d'eau et en se nourrissant d'insectes, de vers, de grenouilles ou encore de serpents. Enfin bref, quand des ouvriers agricoles croisent sa route, au bout de 71 jours, il a perdu quand même plus de 50 kilos. C'est vrai que c'est un excellent régime.
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1: C'était Linda S pour terminer cette première heure. Il est tout de suite 15h et on retrouve Baptiste Berthelin.
2: Bonjour à tous. Les recherches se poursuivent dans le Gers après la mise en examen du principal suspect. Liana est portée disparue depuis vendredi à Fleurance. Elle a été vue pour la dernière fois dans l'après-midi. Les opérations se concentrent aujourd'hui dans des bois aux abords de la commune et dans la rivière. Nous ne laissons rien au hasard, a déclaré tout à l'heure le commandant du groupement de gendarmerie du Gers, le colonel Philippe de la Fourcade. Le jeune homme victime d'une violente agression à Metz le week-end dernier est décédé. Après avoir reçu de nombreux coups à la tête, il était en état de mort cérébrale. Deux hommes doivent être présentés à un juge aujourd'hui. Au moins 929 personnes sont mortes sans domicile en 2025. Un hommage est rendu à toutes ces victimes aujourd'hui à Paris. Des comptes provisoires établis par le collectif Les Morts de la Rue et il est déjà supérieur à 2024. 912 décès avaient été relevés cette année-là. Les députés vont devoir se prononcer sur le projet de loi d'urgence agricole après presque deux semaines de débats. Le texte doit être voté cet après-midi. Il est censé apporter des réponses concrètes aux agriculteurs sur plusieurs sujets comme le stockage de l'eau. Les Alpes-Maritimes, le Var et les Alpes de Haute-Provence, après les fortes chaleurs des derniers jours, ces trois départements sont placés en vigilance orange aux orages cet après-midi. Une très grande partie du reste de l'Hexagone est concernée par une vigilance jaune également. Bientôt la fin du suspense pour plus d'un million de candidats. Les premières réponses vont tomber ce soir à partir de 19h. Notez bien sur la plateforme d'admission post-bac Parcoursup. Cette phase d'admission principale s'ouvre jusqu'au 11 juillet pour les lycéens et les étudiants qui souhaitent changer de voie. Et puis la fréquentation des salles de cinéma en nette progression au mois de mai, une hausse de 33% par rapport à la même période l'année dernière. Cela représente au total près de 15 millions d'entrées enregistrées, selon les chiffres du Centre National du Cinéma publié aujourd'hui. Michael, le diable s'habille en Prada 2 et Juste une illusion font partie des films qui ont le mieux marché. Voilà pour l'essentiel de l'actualité. Passez tous une excellente journée.
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0: Florent Pagny, il est 15h05 et en face de moi, bien comme annoncé, j'ai Anne-Céline Dezaleux. Bonjour.
1: Bonjour.
0: Alors Anne-Céline, on regarde du côté du musée Lalique de Vignan-sur-Moder et c'est vrai qu'on ne s'arrête jamais après donc, la nuit des musées. On va partir ce week-end d'un autre rendez-vous. Alors, c'est lequel ?
1: Les rendez-vous au jardin ce week-end.
0: Ah, ça tombe bien parce qu'il pleut, le jardin va être arrosé.
1: Ce sera bien vert. Hein ?
0: Pas besoin d'arroser, c'est déjà une économie d'eau.
1: Exactement.
0: Alors, qu'est-ce qui va se passer les 6 et 7 juin, donc à venir ? C'est donc le week-end à venir.
1: Oui, les rendez-vous au jardin, en fait, c'est un rendez-vous national. Et en fait, on a le plaisir d'y participer parce que le musée, en plus de proposer la visite des collections permanentes, propose aussi de découvrir ces jardins dans lesquels, je ne sais pas si vous le savez, mais les paysagistes qui ont travaillé au jardin du musée quand ils les ont créés, ont choisi des essences qui ont inspiré Lalique pour prendre les plantes et les mettre dans nos jardins.
0: Eh ben non, on ne le savait pas. Mais maintenant, ça y est.
1: Donc, par exemple, si on a du lierre tout autour du musée, c'est parce que vous avez un collier qui représente du lierre ou encore un vase. Mm-hmm. Si on a des fougères, c'est pour la même chose parce qu'on en retrouve sur un flacon de parfum. Si on a des sapins, c'est parce qu'on a un calice avec des pommes de pin. On peut vraiment faire le lien entre la quasiment totalité des plantes qu'on a sur les jardins du musée et des œuvres de la création Lalique.
0: Donc, on va. Et puis, il y a des. Je regarde un petit peu le programme parce que je l'ai sous les yeux. Donc, c'est une visite que l'on peut faire en famille, évidemment, si possible. C'est sympathique.
1: Oui. Les jardins, vraiment, on peut y accéder tout au long de la journée quand on veut, même en dehors des rendez-vous au jardin. C'est un vrai complément de visite à ce qu'on propose en temps normal. Et en plus, là, pour inciter à y aller, on proposera des visites ateliers ce week-end à 15h.
0: C'est quoi ?
1: En fait, pour tout le monde à partir de 8 ans, vous pourrez donc découvrir le musée autour de la thématique de la flore, puis ensuite, avec une médiatrice, aller dans les jardins pour les découvrir, et enfin réaliser un petit vase en céramique que vous allez décorer pour pouvoir le ramener chez vous ensuite.
0: Oh, c'est sympathique, ça.
1: Hein? Ça fait une petite activité qu'on peut faire en famille, qui est vraiment sympa et... En plus, notre équipe de médiation a toujours le sourire, toujours de bonne humeur et très dynamique. Donc, je suis sûre que ce sera une activité qui mérite le coup d'œil.
0: Voilà, bon compliment pour toute l'équipe. Là. Et c'est vrai que c'est bien sympathique d'être accueilli avec un sourire qu'avec une grimace. Hein.
1: Oui, c'est certain.
0: Dites-moi, j'ai vu aussi, j'ai découvert que finalement, on peut marcher sur la tête, sur le toit.
1: Oui,
0: le toit musée Lalique.
1: Exactement, vous pouvez marcher sur le toit des collections permanentes. En fait, le toit du musée est un toit végétalisé, c'est un toit plat. Et donc du coup, quand on sort du musée, si on part sur la gauche, on monte un petit chemin et on arrive sur le toit du musée. Et de là, vous avez vraiment une très jolie vue sur la forêt environnante. C'est vraiment sympa aussi à découvrir.
0: Mais ça c'est où également. C'est vrai qu'il faut le découvrir. Moi, je savais pas non plus.
1: Ah, il y a plein de gens qui le savent. C'est un secret bien gardé, mais qu'on souhaite faire connaître.
0: Justement. Donc, à l'occasion de ce week-end, aller se promener dans le jardin, se promener sur les toits, c'est un beau programme.
1: Exactement.
0: Qu'est-ce que vous avez encore à rajouter pour ce week-end? Parce qu'on n'est pas venu que pour le week-end, mais principalement, hein, il faut en faire la promo.
1: Pour ce week-end, si on veut, on peut toujours aussi parler de la cueillette de fleurs qu'on a dans les collections permanentes. Ça, c'est notre petite animation qui réveille les collections permanentes dans le musée où vous pouvez partir à la recherche de fleurs que René Lalique veut pour faire un joli bouquet pour son épouse Alice. Et donc du coup, on peut aider René Lalique en observant bien nos vitrines à trouver les fleurs qu'il faut pour faire le plus beau bouquet.
0: Et donc, on gagne quoi ?
1: Le plaisir de pouvoir remplir son beau
0: vase.
1: Son beau vase avec des fleurs. Non, on a vraiment un très joli petit livret. Il n'y a aucun supplément, c'est vraiment compris dans l'entrée du musée. Et ça, toute la famille peut le faire. C'est aussi permet d'échanger entre petits et grands.
0: Et c'est bien sympathique. Donc, rendez-vous au jardin, au musée Lalique. Et je crois qu'il y a des rendez-vous un petit peu partout donc dans les jardins ce week-end.
1: C'est ça.
0: Et plus précisément, ce qui nous concerne, c'est juste à côté, c'est au musée Lalique. À Vignan-sur-Moder. Et donc, moi, c'est vrai que quand j'ai vu une photo, je me suis dit, waouh, il y a des grandes sculptures, des grands pots de fleurs. Non,
1: c'est des petits vases, ils font 10-12 cm que vous pourrez décorer pour pouvoir, en vous inspirant de ce que vous avez vu dans le musée et en utilisant aussi des végétaux comme modèle pour pouvoir les ramener chez vous en les décorant avec de la peinture.
0: Et oui, ça c'est bien quand on va visiter quelque chose et qu'on repart avec un cadeau, surtout qu'on a fait soi-même. et en plus gratuit. Dites-moi voir.
1: Alors, c'est payant quand même, l'atelier, c'est 10 euros.
0: Oui, bah, il ne faut pas exagérer non plus, comme je dis. Mais c'est le plaisir qui est gratuit.
1: Exactement, ça, le plaisir et la bonne humeur, ça se partage.
0: Voilà. Dites, on va se faire une petite pause et puis on va parler également, puisque vous êtes venu pour ça. Nous sommes au mois de juin, donc les vacances, ce n'est pas si loin que ça.
1: Hein, avec plaisir, et puis on a plein de nouveautés qui arrivent.
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0: Anne-Céline, on va regarder du côté du musée Lalix cet été. Que va-t-il se passer? Le musée ferme pas?
1: Ah non, en juillet août, le musée est ouvert tous les jours, même là jusqu'au mois de septembre, on est ouvert tous les jours de 9h30 à 18h30.
0: Carrément 18h30, donc c'est sympathique.
1: Donc on peut prendre le temps de venir, soit pour les lève-tôt, de venir dès l'ouverture à 9h30, soit si on a, après un bon repas entre amis, on peut venir l'après-midi encore jusqu'à 18h30 sans problème.
0: Tranquille. Et comme on dit, il y a beaucoup de choses à découvrir, il y a également toujours des expositions, il y a une exposition spéciale pour l'été?
1: Oui, qui va commencer la semaine prochaine. Elle sera ouverte à partir du 12 juin et elle s'appelle Cristallisation.
0: Et ça consiste à quoi?
1: Alors en fait, cette année, on va mettre en avant une trentaine d'œuvres qui ont été réalisées par Lalicar en s'inspirant d'artistes contemporains ou modernes ou même d'architectes pour voir comment leurs œuvres s'adaptent en cristal. Donc c'est par exemple, vous avez peut-être déjà vu la Victoire de Samothrace,
0: oui.
1: La grande statue ailée qu'on a au Louvre. Yves Klein l'avait retravaillée en plus petit et en bleu clin. Et bien là, vous la verrez, mais en cristal.
0: Ah, oh, ça faisait joli ça.
1: Donc c'est vraiment une très jolie œuvre. On a aussi une collaboration que Lalic avait fait avec l'architecte Zaha Hadid. Donc elle a créé une coupe et trois vases en partenariat avec Lalic. Et on voit comment l'architecte a retranscrit son travail architectural dans un vase, dans des coupes. Et c'est vrai que ce travail est vraiment très intéressant de voir comment une pensée artistique peut se matérialiser différemment quand on change la matière.
0: Eh ben mort. Moi, je suis tout ouïe. Je suis en train d'écouter. J'essaye également de lire un petit peu pour essayer de comprendre. Alors, il y a des œuvres en grandeur nature qui ont été minimalisées, mais dans une autre matière.
1: Qui ont été reproduites dans une autre matière. Par exemple, vous connaissez aussi sûrement les tableaux de Magritte. Mm-hmm. Par exemple, ceci n'est pas une pipe. C'est un des tableaux les plus connus peut-être. C'est marqué la trahison des images. Et ben ce tableau, Lalic l'a matérialisé et on vous retrouverait donc en partenariat avec la Fondation Magritte une pipe en cristal qui représente ce tableau qui est la trahison des images.
0: Mais ça c'est vraiment une bonne idée. C'est qui a eu cette idée?
1: Alors Lalic en fait a une partie qui s'appelle Lalic Art et ce segment de Lalic en fait travaille avec des artistes ou des fondations par exemple. Pour pouvoir justement travailler sur des projets spéciaux comme les œuvres qui seront présentées là.
0: Comme quoi, on reste pas sur ses acquis, on continue donc toujours à progresser, à proposer autre chose, parce qu'il faut varier. Si vous venez dans un musée qui reste statique, c'est pas bon.
1: Non, nous on essaie vraiment toujours de montrer différentes choses, aussi différentes facettes. C'est vrai que l'année dernière, on était sur l'architecture, il y a 2 ans sur les bijoux. La Ligue, c'est quelque chose qui est très évolutif, qui a beaucoup de facettes, et ça, on veut vraiment montrer cette multiplicité, et pouvoir vraiment émerveiller et sensibiliser un petit peu tout le monde. Et puis le cristal, c'est quelque chose qui est encore très contemporain.
0: Oui, et puis c'est un petit peu vivant également. Et alors cette exposition, c'est pour tout l'été, et ça va durer, si je regarde bien, jusqu'au 1er novembre.
1: Exactement.
0: Donc, et l'entrée est comprise dans l'entrée du musée.
1: Sans supplément.
0: Oui,
1: c'est
0: sans
1: vraiment,
0: supplément.
1: Vous prenez votre billet, vous pouvez profiter des collections permanentes et l'exposition cristallisation.
0: Ouais. Et là également, puisqu'on s'intéresse aux jeunes, puisque évidemment l'été faut occuper les jeunes, tout le monde ne part pas pendant 2 mois en vacances, donc il faut s'occuper. Et il y a un jeu justement qui permet donc de découvrir l'exposition d'une façon ludique pour les jeunes, non?
1: Oui, on aura un petit jeu, pareil, sans supplément, où vous pourrez en fait prendre une grande feuille A3 plastifiée, vous promenez avec dans l'exposition et essayer de répondre aux questions qui seront posées. Ce sera des questions d'observation. L'idée, c'est vraiment d'intéresser, d'attirer l'œil pour pouvoir vraiment s'amuser et jouer et découvrir en même temps l'univers Lalic.
0: Donc là, c'est pour
1: pour cristallisation.
0: Oui. Et la chasse aux couleurs, c'est quoi la chasse aux couleurs?
1: Alors c'est le jeu qui va remplacer la cueillette de fleurs. Pour le coup, vous aurez des intrus à retrouver dans les vitrines. Vous aurez des pots de peinture, des petits tubes de gouache qui seront disséminés dans toutes les collections permanentes et qu'il faudra retrouver. Et en fait, chaque tube a une couleur.
0: Oui.
1: Et chaque couleur va permettre de s'arrêter sur un détail. Par exemple, pourquoi on a choisi du jaune? Ah, ben en fait, René l'a dit qu'il a utilisé de l'or dans ses bijoux. L'or, c'est jaune, oui, souvent. Mmh. Et donc, on va pouvoir poser des petites questions comme ça. Donc, les tout petits pourront s'amuser à chercher les tubes de peinture, essayer de retrouver l'œuvre qui est juste à côté avec la même couleur. Et les plus grands pourront s'amuser ou répondre aux petites questions qui sont avec.
0: Bien. Eh ben, avant de partir, de passer aux visites guidées de tout l'été, on va se faire un petit peu de musique.
1: Avec plaisir.
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0: Eh bien, Céline, on va commencer à parler réellement des visites guidées. C'est tout l'été à partir du 1er juillet jusqu'au 31 août. Alors, que se passe-t-il durant ces visites guidées?
1: Ça permet de découvrir les collections permanentes en une heure, avec une médiatrice du musée qui va vraiment raconter tout ce qu'on voit dans le musée, donc des bijoux que l'on a de la période Art Nouveau, donc de la fin du 19e, début 20e siècle. Donc ces belles fermes ailées, ces jolis colliers, ces bagues qui font rêver, qui elles permettent de raconter toute cette histoire. Pourquoi René Lally, qui au départ créait des bijoux, est passé au travail du verre. Donc au verre, notamment à travers des flacons de parfum.
0: Ah bah oui, mais ça c'est joli. Hein.
1: Ça plaît toujours beaucoup.
0: Et je pense que lorsqu'on offre un flacon, on le garde après parce que c'est de la déco.
1: En général, il y a des belles collections, oui. Et après, du coup, on explique vraiment toute la progression, tout le changement de carrière de René Lalique. Pourquoi il est arrivé aussi en Alsace? Parce qu'au départ, il est né en Champagne, il a habité toute sa vie à Paris. Pourquoi venir à Wingen-sur-Moder? Ça, vous pourrez le découvrir aussi en venant en visite guidée. Et petit à petit, jusqu'au cristal aujourd'hui, à la fin du musée, vous le savez sûrement, il y a une table tactile. Donc, on a une table qui explique les différentes étapes de fabrication du vase Bacchante. La médiatrice explique les différentes étapes et en plus, en même temps, on a le droit de toucher.
0: Alors que d'habitude, on n'a pas le droit de toucher parce que tout est bien protégé. Et là, on a le droit.
1: Exactement.
0: Ah, super. Alors, les visites guidées toute l'année, bien entendu, le nombre des places est limité, il n'y a pas de réservation. Mais bon, si vraiment on est un groupe, il vaut mieux réserver.
1: Oui, et puis pour les groupes, on peut réserver toute l'année, il n'y a pas de souci. Mmh. Et pour les visites guidées à heure fixe en été, qui sont à 10h30 et 15h30, c'est très très rare qu'elles soient pleines. Les places sont attribuées le jour même.
0: Donc il y a toujours de la place.
1: Oui.
0: Et puis tiens, vive les vacances. Alors c'est vrai que ça c'est un leitmotiv qu'on aime bien. Alors pendant les vacances, il y a également comme ça des week-ends spécifiques.
1: Oui, alors notamment le tout premier week-end des grandes vacances, c'est un week-end festif que l'on organise avec nos partenaires de Maisenthal et de Saint-Louis. Et au musée Lalique, en fait, c'est la plage qui s'invite. Puisque vous savez, le sable, c'est la matière première faire du verre. Et le sable, en été, on le retrouve à la plage. Donc, on a invité la plage sur le parvis du musée. Donc, vous retrouverez un bac à sable, des transats, des parasols et une paillote où on fait des petites animations rigolotes avec les médiatrices.
0: Donc, on peut venir avec son petit seau.
1: Ah, il est même fourni. On en a même un dans le bac à sable.
0: D'accord. Donc ça, c'est pour le premier week-end, 4 et 5 juillet. Et donc, je vois la paillote dont vous avez parlé, ce qui est bien sympathique. Il y a de quoi se désaltérer, non?
1: Alors ça, on pourra aller au bistrot du musée sans problème. Je pense qu'ils accueilleront sans problème
0: D'accord.
1: aussi.
0: D'accord. Et qu'y a-t-il encore? Il y a un petit inédit, un peu de magie.
1: Et exactement. On fera venir un magicien, parce que souvent, on parle de la magie du verre et du cristal. Oui. Mais la magie, en vrai, c'est pas mal non plus. Et donc, du coup, on aura un magicien qui s'appelle Yann Illusion, qui viendra faire des apparitions le samedi après-midi de 14h à 18h, et pareil le dimanche, pour pouvoir émerveiller petits et grands avec des tours en close-up. Donc vraiment, il sera juste à côté de vous, et il faudra bien faire attention.
0: Et justement, pour les petits, mais même les grands, parce qu'on aime bien rêver, il y aura des contes avec le petit grain de sable.
1: Exactement, c'est une petite histoire qui est inventée par une de nos médiatrices qui va permettre en fait de l'aider, parce que ce petit grain de sable, il ne sait pas ce qu'il veut faire quand il sera grand. Et du coup, il va chercher dans le musée. Il va se balader dans le musée, il va rouler très loin et il va aller voir ce qu'il peut faire. En rencontrant les œuvres, il va se dire peut-être que je voudrais devenir cet objet ou pas, je ne sais pas. Et il va continuer, il va faire son petit bonhomme de chemin, mais pour ça, il aura besoin de l'aide des participants à la visite.
0: Et donc, c'est toujours ce week-end du 4 et 5 juillet. Et puis le 5 juillet, on va terminer avec de la musique. Et voilà ce qui est bien sympathique, un peu quelques notes de musique avec le cristal.
1: Exactement, on a la chance d'avoir les saxophonistes de Saxunion qui viendront faire un concert d'une heure, si le temps le permet, en extérieur, pour pouvoir donner ce côté encore plus festif au week-end.
0: Bon, on a à peu près tout dit en ce qui concerne ce premier week-end de juillet. Ensuite, on va encore parler du reste du mois de juillet et du mois d'août. Mais on se fait une petite pause.
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0: fête.
1: Anne-Céline, on arrive donc des animations. C'est vrai que les enfants ont une grande place au musée de la Ligue parce qu'il faut bien avoir donc les visiteurs. Hein. C'est la relève pour l'avenir. Donc on pense beaucoup aux enfants. Des animations tous les mercredis.
2: Exactement. On a notamment un fabuleux hybride hein, qui est une visite atelier pour les 8-14 ans. Donc les jeunes vont découvrir les collections permanentes du musée au travers des animaux, des êtres hybrides qu'on peut avoir dans les collections. Et ensuite, ils vont créer leur propre jeu de domino et ils vont pouvoir ensuite s'amuser à créer des êtres fantastiques en les associant et en s'amusant.
1: Donc ça, c'est les 8-14 ans parce qu'ils peuvent se débrouiller tout seuls.
2: C'est ça. Et puis comme ça, ils peuvent aussi travailler un petit peu la mythologie, enfin s'amuser.
1: Ouais, c'est sympa. La mythologie, c'est un bon truc. Mais et pour les plus petits, il y a aussi quelque chose?
2: Oui, il y a une visite comptée pour les 3-7 ans. La visite comptée s'appelle Datura. Datura, c'est une petite fée qui trouve pas tout à fait sa place dans le monde des fées, qui va partir dans une grande aventure. Et les petits, donc de 3 à 7 ans, vont l'accompagner dans cette aventure. Ils vont devoir observer beaucoup de choses, peut-être chanter une petite chanson et l'aider à avancer dans son aventure. Là, il faut que les parents soient avec les enfants.
1: Oui, ils sont petits encore.
2: Parce qu'ils sont petits. Ouais. Mais c'est toujours aussi un bon moment et une première approche du musée qui est très ludique et qui plaît beaucoup.
1: Donc ça, c'est des mercredis pour les enfants. L'entrée, est-ce qu'il y a une participation financière?
2: Alors, c'est 5€ plus l'entrée du musée, sachant qu'on a aussi un pass annuel pour les enfants. Donc, il ne faut pas hésiter à regarder si on vient assez régulièrement au musée, parce que le pass annuel, finalement, permet de pouvoir avoir son entrée et l'animation comprise. Donc, ça peut être aussi un bon plan.
1: C'est plus intéressant. Donc, ça, c'est les mercredis. Et puis, on va terminer les animations donc les samedis. Et c'est toujours du 11 juillet au 29 août, tous les samedis à 15h.
2: Exactement. Cette fois-ci, ce sera donc une visite atelier autour de cristallisation, donc autour de l'exposition temporaire. Ce sera une visite atelier pour les 8 ans et plus. Les 8-15 ans doivent être accompagnés d'un adulte, mais vraiment tout le monde autrement, à partir de 8 ans, peut participer. L'idée, c'est de s'inspirer de ce que les visiteurs vont voir dans les collections, dans l'exposition temporaire cristallisation. Donc, comme on le disait tout à l'heure, des œuvres Lalique inspirées de Magritte, de Damien Hirst, de Yves Klein, enfin vraiment de plein d'artistes contemporains, Bugatti également, et de pouvoir ensuite sur des petites plaques en verre qui vont servir de sous-verre, les décorer à la manière d'eux, à la manière de notre artiste préféré. Donc par exemple, si vous aimez beaucoup Magritte, vous pourrez vous inspirer de Magritte pour pouvoir créer des petits sous-verres absurdes, pourquoi pas.
1: C'est sympathique tout ça. Donc je crois qu'on a fait à peu près le tour, évidemment, et si on se renseigne au musée Lalique, il y a également des dépliants. On peut avoir les dépliants avec tous les détails.
2: Exactement, on a notre petite programmation qui s'appelle Vive les vacances, que vous pouvez retrouver au musée. Mes collègues sont en train de faire la distribution actuellement. Et on a aussi bien sûr notre site internet et les réseaux sociaux sur lesquels vous pouvez tout retrouver aussi.
1: Un numéro de téléphone.
2: Le 03 88 89 96 89.
1: Voilà, donc on a pratiquement fait le tour. Je ne dis pas que c'est la dernière fois qu'on vous voit, puisqu'on aura peut-être le plaisir encore de reparler de certaines animations.
2: Avec grand plaisir.
1: Avant les grandes vacances.
2: Oui, avec le soleil revenu.
1: Oui, mais là, c'est juste pour arroser les jardins.
2: Pour que ce soit beau pour ce week-end.
1: Exactement.
2: Parfaitement.
1: Et on vous souhaite plein de monde.
2: Merci beaucoup. À bientôt.
1: À bientôt.

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0: 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Merci de nous recevoir chez vous. Il est 16h et on retrouve Baptiste Berthelin.
1: Bonjour à tous. 180 gendarmes toujours mobilisés dans le Gers. Les recherches continuent pour tenter de retrouver Liana, cette jeune collégienne de 11 ans qui est introuvable depuis vendredi. Le colonel Philippe de Lafourcade, commandant du groupement de gendarmerie du Gers, a fait un point sur les opérations cet après-midi.
2: Nous couvrons chaque secteur du terrain, l'un après l'autre. Nous ne laissons rien au hasard dans le but de nous donner toutes les chances possibles de manifester la vérité. Pour l'instant, vous voyez que nous travaillons sur le secteur de Fleurance. Maintenant, nous n'excluons rien. Nous travaillons dans une logique d'agilité, hein, géographique. S'il y a besoin de changer de secteur, on changera de secteur. On travaille aussi de manière moins visible sur les investigations. C'est la partie de la section de recherche. Mais je n'exclus aucune autre hypothèse. Et si besoin était, bien sûr, le dispositif évoluera. Le temps joue contre nous. Il ne vous a pas échappé que nous en sommes au cinquième jour de recherche. Maintenant, ça n'entame pas notre détermination.
1: Et il a également précisé que des éléments découverts sur le terrain sont en cours d'analyse. Pour rappel, dans cette affaire, le principal suspect a été mis en examen et placé en détention provisoire. Nous avions un dispositif extrêmement solide. Les mots de Laurent Nunez cet après-midi à l'Assemblée nationale. Le ministre de l'Intérieur a répondu aux nombreuses critiques après les débordements ce week-end en marge de la finale de la Ligue des Champions. La France n'est plus un pays sûr pour la députée du Rassemblement national, Laure Lavalette. C'est une grande première. L'intersyndicale de Décathlon appelle à la mobilisation nationale des salariés samedi. Les syndicats demandent une augmentation des salaires, alors que l'entreprise spécialiste des articles de sport a enregistré un bénéfice net en hausse l'année dernière. La France a connu son printemps le plus chaud jamais enregistré depuis le début des mesures en 1900, avec une température moyenne de 13,8 degrés. Il arrive devant celui de 2011 et de 2020, selon Météo France. Et puis en foot, l'équipe de France au complet, les 6 joueurs qui ont disputé la finale de la Ligue des Champions samedi sont arrivés à Clairefontaine. Tous les Bleus étaient là pour accueillir Emmanuel Macron à quelques jours du coup d'envoi de la Coupe du Monde maintenant. Très bonne journée à tous.
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0: C'était Marc Lavoine. Demande-moi, qu'est-ce qu'on va lui demander? Allez, il est 16h05, on va regarder du côté des sorties dans la région. Samedi et dimanche, vous avez un rendez-vous au jardin de la Roseraie de Saverne. Samedi le 6 juin, entrée libre de 14h à 20h, visite guidée de 4 à 14h30 et concert gratuit du Fabulous Blues Band dès 19h. Et puis dimanche, le 7 juin, de 10h à 19h, les artistes et artisans des insolites originales, donc animeront votre promenade avec leurs œuvres, les marionnettes et de la poésie. Entrée libre, petite restauration à midi, buvette et tarte flambée en fin d'après-midi le dimanche. Plus de renseignements, 06 60 86 51 83. Dimanche, le 7 juin, c'est l'Amicale des sapeurs-pompiers de Sulzbach qui organise leur traditionnelle fête des pompiers à la salle des fêtes d'Ober-Sulzbach. Donc l'après-midi sera agrémenté par l'orchestre Marley Brown qui va assurer une ambiance musicale de 15h à 20h. Buvette tout l'après-midi et à partir de 18h, tarte flambée, pizza. Un salon, un temps pour soi, c'est à la salle polyvalente de Zinsviller, samedi le 6 juin de 14h à 20h, dimanche le 7 juin de 10h à 18h, plus de 40 exposants, il y aura les créateurs, des thérapeutes, des commerçants, des artisans, et puis sur place, il y aura également tarte flambée et pizza samedi soir de 17h à 20h, avec dynamique pizza flamme, restauration dimanche midi, avec du jambon Riesling, salade de pommes de terre, crudités dessert, ou bien il y a également galette de pommes de terre, crudités dessert. Petite restauration tout au long du week-end, il y aura buvette, tombola, et dimanche de 10h à 18h, exposition de voitures anciennes. La nostalgie sera au rendez-vous. Pour toute information, vous contactez l'association Gemaltera 67 au 06 22 86 50 45 ou bien 06 23 08 53 12. Et puis dimanche le 14 juin, c'est l'Amicale des sapeurs-pompiers de Waltenheim-sur-Zorn qui organise sa grande journée sanglier à la broche sous chapiteau. Alors gigot, faux filet, roulé, accompagné de flageolets, frites, de café et desserts, au prix de 20€, gratuit pour les enfants de moins de 6 ans. Alors il faut absolument réserver avant le 7 juin au 03 88 51 66 90 ou encore le 06 78 36 53 74 en soirée.
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0: Christophe William sur SFM. Allez, les 16h11, il y a un concert, l'Écho des Anges, qui vous propose les chants pour le partage, l'amour et un monde meilleur. Alors, ce concert aura lieu samedi le 6 juin, dès 20h. Entrée libre, ça sera à l'église catholique Notre-Dame de la Nativité. 3 places de l'église à Saverne. Il y aura un plateau au profit de France Adopte.
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0: Allez, préparez-vous à vivre un événement hors du commun à Durcel. Les 13 et 14 juin, ça sera la salle Avenir à Durcel, championnat de France élite d'haltérophilie, une manifestation sportive exceptionnelle qui réunira des athlètes, des amateurs et passionnés dans une ambiance unique. Alors force, précision, dépassement de soi, ce sont les meilleurs haltérophiles français qui seront au rendez-vous pour un spectacle intense et spectaculaire. Alors préparez-vous à voir du lourd. Un seul objectif pour les athlètes, repousser les limites et faire vibrer le public. Alors, entre amis ou en famille, venez ressentir l'énergie de la compétition et partager les moments inoubliables. Alors, célébrons ensemble les valeurs du sport, à savoir le respect, la solidarité et l'excellence. Rendez-vous les 13 et 14 juin, c'est à Durcel. Et puis, le 17e marché opus, c'est pour mardi, le 14 juillet, à Krauftal. De 6h à 18h, c'est dans les rues du village de Krauftal. Donc, il y aura buvette, restauration, sous chapiteau. C'est organisé par Alaes Rétal et l'association Culture et Loisirs au fil des fontaines. Vous avez le temps jusqu'au 10 juillet, mais le plus tôt sera le mieux, pour réserver si vous voulez exposer. Vous téléphonez au 06 85 05 86 90.
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0: Roussel sur RStFM, il est 16h29. Allez, pendant vos vacances, vous allez peut-être descendre à la gare, bah, la gare de Limoges. Bah oui, parce qu'il y a des gares qui sont comme des monuments à visiter. Alors, facilement reconnaissable grâce à son immense coupole et à son campanile haut de 67 mètres. Cette gare de Limoges est en service depuis le 18 mai 1929. Alors, inscrite aux monuments historiques, elle affiche une façade ornée de sculptures et de détails ornementaux d'une grande finesse. Alors, située près du centre-ville de Limoges, la gare des Bénédictins a la particularité d'être installée au-dessus des voies qui desservent un grand nombre de villes voisines, ainsi que des destinations plus éloignées. Alors, mélange éclectique et indéniablement réussi, d'art nouveau, d'art déco et de néoclassicisme, c'est la gare des Bénédictins qui est un symbole de Limoges. Alors, c'est vrai que hier, nous étions à La Rochelle, aujourd'hui à Limoges. Ah ben, demain, on ira tout simplement, on descendra dans une autre gare de France et ça vaut le coup de prendre des photos.
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0: Elliot sur SFM, il est 16h43. Allez, est-ce que vous avez déjà nagé avec les requins? Alors c'est vrai qu'il y a des piscines comme ça hors du commun et il faut partir aux États-Unis. Alors le titre c'est Les dents de la verrière, vous allez comprendre. Barboter en contemplant des requins évoluant de l'autre côté d'une vitre, évidemment. C'est l'idée qui ne pouvait émerger qu'à Las Vegas. Le tank est l'attraction principale du casino Golden Nugget. C'est l'un des plus anciens de la région qui date de 1946. Alors c'est un toboggan vitré hein, qui permet même aux nageurs avides de davantage de sensations de traverser carrément l'aquarium géant. Donc on voit pas mal de requins et de poissons qui aimeraient bien vous croquer, qui nagent de l'autre côté de la vitre. Allez, pour les sensations fortes, on fait pas mieux.
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0: C'était Mylène Farmer sur RestFM. Allez, dans quelques secondes, 17h, retour de l'actu. Et Christophe vous tient compagnie jusqu'à 19h. Je vais vous souhaiter une très belle soirée et puis on se retrouve demain dès 14h. Tout de suite, l'actualité avec Baptiste Berthelin. Il est 17h.
1: Bonsoir à tous. Sébastien Lecornu déplore des images lamentables après les débordements ce week-end en marge du sacre du Paris Saint-Germain. Le Premier ministre a été interrogé lors des questions au gouvernement cet après-midi à l'Assemblée. La justice passera en appliquant les lois de la République, assure le chef du gouvernement. Dans le même temps, la police des polices, l'IGPN, a été saisie. Un adolescent de 13 ans a perdu l'usage de son œil droit le soir de la finale de la Ligue des Champions. Selon les premiers éléments, il aurait été blessé suite à un tir de LBD qui proviendrait d'une voiture de police. L'actu en cette fin de journée, ce sont aussi ces recherches qui se poursuivent dans le Gers. 170 à 180 gendarmes sont mobilisés pour retrouver Liana, qui a disparu depuis vendredi. Des éléments découverts sur le terrain ces derniers jours sont en cours d'analyse, a annoncé cet après-midi le colonel Philippe de Lafourcade, commandant du groupe de gendarmerie du Gers, lors d'un point presse. Des nouvelles rassurantes dans le Gard, en revanche. La fillette de 3 ans, disparue depuis hier, a été retrouvée saine et sauve. La mère de l'enfant et un complice ont été placés en garde à vue. Le père, lui, est toujours activement recherché par les forces de l'ordre. Nouveau cycle de négociations entre le Liban et Israël aujourd'hui à Washington, le quatrième entre les deux pays depuis le début des affrontements il y a bientôt 100 jours. Ces discussions sont le seul moyen de mettre fin à la guerre, selon le président libanais Joseph Aoun. C'est le début de la phase d'admission sur Parcoursup. Les premières propositions sont attendues à partir de 19h sur la plateforme d'orientation pour les lycéens et étudiants qui souhaitent se réorienter. Plus d'un million de candidats étaient inscrits sur Parcoursup cette année, un record depuis le lancement du dispositif en 2018. Et puis direction la terre battue parisienne. Pour terminer, on connaît les deux premières qualifiées pour les demi-finales dames à Roland-Garros. Marta Kostiuk et Mira Andreeva rejoignent le dernier carré. À suivre chez les hommes en cette fin d'après-midi, l'affiche entre le jeune Raphaël Rodard et le grand favori Alexander Zverev après les nombreuses surprises des derniers jours. Très bonne fin de journée.
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Louane et Pégase, nous sommes en famille, c'est bien sûr STFM. Le titre c'est Soleil, bon on a une journée assez orageuse. Pour demain ça devrait s'améliorer, notamment dans le courant de l'après-midi. Mais Sylvie, dès demain matin, nous refera un bon point météo. Je vous souhaite une bonne après-midi. Vous avez choisi STFM, toute la musique que vous aimez entendre. On va démarrer tout à l'heure avec Pierre Demer. Pierre Demer est de retour aussi avec une nouvelle chanson. Mais on écoutera Enfant 2, fait partie des chansons que vous nous demandez également sur notre site internet et l'application Facebook de la radio. Cendrillon de téléphone, et tout de suite voici Esmée.

0: Mais comment ça fait plaisir, Don Henley. Il a 78 ans aujourd'hui, Don Henley. Membre fondateur, bien sûr, donc des Eagles, c'est son petit bonhomme de carrière solo. Ça se dit comme ça. Mais bon, allez, on continue. J'ai douté. Pierre Demers, je vous en ai parlé tout à l'heure, on va l'écouter. Miley Cyrus également. Et puis les frangins de Echo, Echo. Et merci de votre fidélité.
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STFM sous les étoiles. D'ailleurs, dans la nuit de dimanche à lundi, on a le droit à une pleine lune bleue. Voilà, il y a de belles vidéos sur Internet. Donc là, c'était Echo, Echo sous les étoiles et Echo, Echo, ce sont deux frères jumeaux, Hugo et Lucas. Bienvenue sur STFM, Hugo et Lucas. Bienvenue à toutes et tous. La scène française toujours avec Tumulte. On écoutera juste après Téléphone, bien confirmé. Il y a toujours des rumeurs, oui, du retour, donc des insus. Voilà, pour une ou deux dates de concert, c'est ce qu'on lit via les réseaux sociaux. On écoutera Cendrillon, hein, du groupe Téléphone. Allez, tout va bien, STFM. 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

Merci Séverine, notre directrice de la musique, pour ce bon Aerosmith. Alors, peut-être que vous nous découvrez avec Aerosmith et vous savez, vous allez plus nous quitter. Et vous avez raison surtout. Le bon programme d'STFM, Aerosmith. Alors maintenant, c'est Calogero. On enchaînera juste après avec notamment un William Lubelli, artiste que l'on connaît si bien. William Lubelli qui a ce timbre de voix assez exceptionnel. Il peut tout chanter avec notamment sa voix de crooner. On écoutera William Lubelli et puis à 18h le retour des infos avec la rédaction de votre radio. Voilà, tout va bien. Bonne fin de journée avec nous.

0: Hop là, ça va danser cet été. Joki et Raluca en nouveauté, le titre c'est Bump. Comme ça c'est facile à retenir. La météo, on en reparlera bien sûr après cette journée orageuse. Demain ça devrait se calmer un peu, notamment dans l'après-midi avec le retour de belles périodes de soleil. Je vous ai parlé tout à l'heure de William Lubelli, l'enfant de la maison, l'enfant de la région, oui, William Lubelli, qui est venu nous voir plus d'une reprise d'ailleurs. La chanson Demain que vous allez découvrir ou réécouter avec beaucoup beaucoup de plaisir, ce sera avant le flash. William Lubelli est à suivre sur STFM.
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1: Bonsoir à tous. Des éléments trouvés sur le terrain dans l'affaire de la disparition de la jeune Liana dans le Gers. Le point de la gendarmerie cet après-midi alors que la collégienne reste introuvable depuis vendredi. Elle a disparu dans le secteur de Fleurance. En parallèle, un homme de 41 ans a été mis en examen pour enlèvement et séquestration et placé en détention provisoire. 170 à 180 gendarmes sont encore mobilisés sur le terrain. La justice passera, promet Sébastien Lecornu après les débordements ce week-end en marge des célébrations du sacre du Paris Saint-Germain. Le Premier ministre a évoqué des images lamentables lors des questions au gouvernement à l'Assemblée cet après-midi. Pour rappel, plus de 890 personnes ont été interpellées, en hausse de plus de 45% par rapport à 2025. Patrick Poivre d'Arvor visé par deux nouvelles plaintes pour agression sexuelle. Au total, 13 femmes accusent l'ancien journaliste de TF1 de viol et d'agression sexuelle. Les deux dernières plaignantes étaient âgées d'une vingtaine d'années au moment des faits. Ce drame en Moselle, une femme de 37 ans a été retrouvée morte hier soir à Sarreguemines. Son conjoint a été placé en garde à vue. Le procureur de la République précise qu'il s'est présenté spontanément au commissariat en avouant avoir étranglé la victime. Le couple a un enfant de 3 ans. C'est une grande première. L'intersyndicale de Décathlon appelle à la mobilisation nationale des salariés samedi. Les syndicats demandent une augmentation des salaires alors que l'entreprise spécialiste des articles de sport a enregistré un bénéfice net en hausse l'année dernière. La France vient de connaître son printemps le plus chaud jamais enregistré avec une moyenne de 13,8 degrés selon Météo France. Avec un mois d'avril très peu arrosé, ce printemps affiche également un déficit de précipitations de 30% et devient l'un des 10 les moins arrosés sur la période 59-2026. Et puis c'est le rendez-vous traditionnel avant chaque grande compétition. Emmanuel et Brigitte Macron sont allés à Clairefontaine aujourd'hui. Le couple présidentiel a passé un moment avec les joueurs de l'équipe de France à quelques jours du Mondial. Très bonne soirée.
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Gérald de Palmas avec STFM. Voilà, notre fin d'après-midi, on a légèrement dépassé 18h. On se connaît bien maintenant. Un petit peu après 18h, j'évoque notre info du jour. Dans 5-6 minutes, j'évoquerai une nouvelle application qui fait parler d'elle, qui se nomme Forfait APP. C'est pas ATP comme Roland Garros et le tennis en ce moment, non. Forfait donc APP. En gros, mais tenez, prenons l'exemple du sport et du tennis. Vous vous êtes mis au sport pour cette nouvelle saison. Voilà, jusque-là, tout allait bien, mais vous commencez à traîner un petit peu des pieds pour aller jouer. Et bien, rien ne va plus parce que Forfait APP, eh bien, vous rouspète et enfin, surtout, eh bien, vous taxez. Oui, c'est votre portefeuille qui va trinquer. Donc, à tout à l'heure pour évoquer cette application redoutablement efficace. Je vous en parle en étant beaucoup plus clair après Yazoo et tout de suite la formation Odyssée. Eh bien, on met ça. Allez, pour le plaisir. I'm Jason.

0: Don't go, Yazoo, bien sûr, avec STFM.
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0: Dans la série Nouvelle application au top, voici Forfait App. Alors c'est un outil de productivité radical qui en fait repose sur un principe simple mais redoutablement efficace. Si vous ne respectez pas vos objectifs, sportifs par exemple, eh bien vous perdez de l'argent. On touche au portefeuille, le fonctionnement est volontairement strict. Vous définissez un objectif précis, donc par exemple aller au sport tous les lundis, mercredis et vendredis. Vous choisissez une somme d'argent que vous perdez si vous n'y allez pas. Alors à chaque séance, vous devez fournir en plus une preuve en direct. Donc photos, vidéos, GPS ou bien capture d'écran, l'appli APP propose plus de 30 méthodes de vérification. Vous l'avez compris, ce système est conçu pour éliminer toute tentation de tricherie. Donc l'application se nomme Forfait APP. Et la suite, c'est Lara Fabian sur STFM.
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lundi au Gaga. Est-ce que c'est nous? C'est peut-être un peu nous. Le groupe Queen. Et vous le savez probablement, mais Lady Gaga doit son nom pseudo à cet énorme tube donc de Freddie Mercury. Alors attendez, dans la Radio Gaga, c'est pas tout. On écoutera dans la prochaine demi-heure Taylor Swift, Goldman, Frederick Jones. Et puis maintenant, et avant les infos de 18h30 en nouveauté, voici Dylan La Passade. Le titre, Toi et moi. Dans

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1: Bonjour, bonjour à toutes et tous. Un cessez-le-feu pour mettre fin à la guerre au Liban est-il vraiment possible? Donald Trump veut le croire, mais dans les faits, on en est encore loin, nous dira un spécialiste. Un projet de loi en réponse à la crise agricole, il est voté cet après-midi à l'Assemblée et il est soutenu notamment par la FNSEA, on l'entendra. Et puis le Nutri-Score bientôt obligatoire, c'est ce que souhaitent les associations de consommateurs pour mieux préserver notre santé. De nouveau des affrontements au Liban ce matin, alors qu'un nouveau cycle de négociations s'ouvre entre Israël et le Hezbollah aujourd'hui. Le seul moyen de mettre fin à la guerre, selon le président libanais Joseph Aoun. De son côté, Donald Trump assure avoir obtenu des garanties d'Israël de ne pas déclencher de raid sur la capitale Beyrouth. Mais pourtant, le cessez-le-feu est en vigueur, mais il n'est pas respecté, ni côté israélien, ni côté Hezbollah. Et les deux parties sont en tort, selon Damien Simoneau, maître de conférence en sciences politiques à l'INALCO.
2: Dans la région, aujourd'hui, le terme de cessez-le-feu ne désigne pas grand-chose. En fait, on est dans des formes de guerre qui ne disent pas leur nom. Au niveau libanais, vous avez le fait que le Hezbollah représente en fait une milice armée très forte vis-à-vis de l'État libanais. Ensuite, côté israélien, vous avez une partie du gouvernement qui veut absolument que les zones du nord d'Israël puissent être vivables à nouveau pour les résidents, qui implique de la destruction de villages, comme on a pu le voir récemment, voire même pour certains une conquête jusqu'à extrêmement haut, au-dessus, au nord du fleuve Litani.
1: Et ce matin, le ministre des Affaires étrangères français Jean-Noël Barrot assure que rien ne peut justifier une présence israélienne dans la profondeur du Liban. À l'étranger encore, ces attaques russes contre l'Ukraine, plusieurs régions touchées depuis la nuit dernière et au moins 13 morts recensés, dont 4 dans la capitale Kiev, une cinquantaine de blessés également. Dans l'actu encore, en France, au moins 929 sans-abri sont morts l'an dernier. C'est le bilan du collectif Les Morts de la Rue qui leur rend hommage avec une cérémonie à partir de ce midi à Paris. Parmi ces personnes sans hébergement décédées en 2025, on compte plus d'une trentaine d'enfants. Le vote de la loi d'urgence agricole à l'Assemblée nationale, un texte qui fait suite aux mobilisations des agriculteurs cet hiver et qui s'attaque aux problématiques du quotidien, selon le président de la FDSEA de Vendée, Brice Guyot. Parmi les mesures, la lutte contre la concurrence déloyale des produits importés par exemple, et pour lui, il faudrait aller plus loin, mais il a bon espoir d'être entendu par les députés si des amendements devaient être votés. Brice Guyot.
3: On y croit, parce que d'ailleurs on pense que certains sénateurs et députés ont compris l'importance. On espère qu'à travers un mouvement de soutien à l'agriculture, ils soient tous présents pour voter cette loi. Les députés nous ont tous soutenus lors des manifestations, voilà, en comprenant comme quoi l'agriculture est un enjeu stratégique pour le pays, que ce soit pour la gestion des territoires, l'alimentation et même l'économie globale de la France. Aujourd'hui, il faut qu'ils nous fassent voir à travers un acte concret et un vote solennel à l'Assemblée.
1: Et le vote en première lecture est prévu donc cet après-midi à partir de 15h. Le texte sera ensuite examiné au Sénat à partir du 29 juin. On en vient à cette pétition sur le site de l'Assemblée qui veut rendre obligatoire l'affichage du Nutri-Score. Pétition qui dépasse 62 000 signataires et qui est soutenue par près de 80 structures, dont l'Académie nationale de médecine, pour faire pression sur les députés. Ils ont déjà adopté 2 amendements rendant obligatoire l'affichage du Nutri-Score sur tous les aliments. Cet indicateur classe, on le rappelle, les produits alimentaires selon leur apport nutritionnel, mais il inquiète souvent les industriels, comme le rappelle Audrey Maurice de Foodwatch, l'une des ONG qui soutient cette obligation.
4: On a vu ces dernières années, jusqu'à encore très récemment, plusieurs grosses entreprises de l'industrie agroalimentaire faire marche arrière sur l'affichage du Nutri-Score sur les emballages des aliments, probablement parce que la mise à jour du Nutri-Score donne une moins bonne note à leurs produits et on voit s'afficher sur des emballages plus de orange et de rouge avec plus de D ou de E, ce qui les conduit en fait pour préserver leur profit et leur image de marque. C'est a priori la seule raison à le retirer de leurs emballages et à supprimer une information qui aide la santé des consommatrices et consommateurs.
1: Le foot est à moins de 10 jours du début de la Coupe du Monde. Les Bleus au complet à Clairefontaine avec l'arrivée aujourd'hui des les 6 joueurs de la finale de Ligue des Champions remportée par le PSG face à Arsenal. L'équipe de France qui va aussi déjeuner ce midi avec Emmanuel Macron, le président qui vient soutenir les Bleus. Enfin, prudence sur toute la façade Est cet après-midi avec ces orages annoncés. Ils seront localement violents sur les Alpes du Sud. Météo France place 3 départements en vigilance orange à partir de 14h. Les Alpes de Haute-Provence, les Alpes-Maritimes et le Gard. Voilà pour l'info. Bonne journée.
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Un autre quelqu'un, c'était Sophie Dequet avec STFM. Arthur Rimbaud disait « Je est un autre ». Voilà, on est passé en mode philo maintenant. Et on va penser évidemment aux différentes épreuves du bac donc qui approchent aussi. Hein, vous voyez comme quoi ça me vient là. On va maintenant écouter Estelle. Juste après, on écoutera Taylor Swift. Et moi, je vous souhaite vraiment de passer de bons moments avec nous. Et puis notre petit coucou pour celles et ceux qui sont en covoiturage, je ne vous oublie pas. Allez, voici Estelle.

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0: Taylor Swift avec STFM, l'artiste qui vend le plus d'albums donc aux États-Unis, devant les artistes de country et les rappeurs. Alors, Sarah Erhardt pour la suite. Vous savez que vous pouvez nous questionner pour la programmation musicale, parce que STFM, c'est toute la nouvelle scène française et on a beaucoup de plaisir donc à mettre à l'honneur tous nos nouveaux talents. Belle soirée et moi je vous dis à demain.
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1: Bonsoir à tous. Les recherches se poursuivent pour tenter de retrouver Liana. Plus de 170 gendarmes sont mobilisés dans le Gers où les enquêteurs disent avoir trouvé aujourd'hui des éléments sur le terrain. La jeune collégienne de 11 ans est portée disparue depuis vendredi à Florence. Le principal suspect, père d'une amie de la jeune fille, a été mis en examen pour enlèvement et séquestration et placé en détention provisoire. Un ado de 13 ans grièvement blessé à l'œil à Bobigny lors des débordements après la victoire du PSG en Ligue des Champions. L'IGPN, la police des polices, a été officiellement saisie après des soupçons de tir de LBD. 98% des personnes interpellées samedi soir sont des garçons, un tiers sont mineurs, indique Sébastien Lecornu devant les députés à l'Assemblée, le Premier ministre qui a déploré des images lamentables. Le rappeur Booba, condamné à 3 mois de prison avec sursis et 30 000 euros d'amende. Il a été reconnu coupable d'injures raciales et de cyberharcèlement contre une journaliste de France Télévisions. Elle avait subi une vague de haine en ligne après la publication d'un article évoquant la dérive complotiste de l'artiste. À l'étranger, les autorités ukrainiennes ordonnent l'évacuation de milliers de civils dans la région de Kharkiv. Elles redoutent une avancée des forces russes dans le nord-est du pays. Des frappes nocturnes russes ont fait plus de 20 morts la nuit dernière dans les villes de Kiev et de Dnipro. La France vient de connaître son printemps le plus chaud jamais enregistré. La température moyenne entre mars et mai s'est élevée à 13,8 degrés selon Météo France. La saison a notamment été marquée par un épisode de chaleur inédit par sa précocité fin mai, mais aussi par un déficit de précipitations de l'ordre de 30%. Et puis un mot de tennis, Alexander Zverev, premier joueur qualifié pour les demi-finales de Roland-Garros. L'Allemand a dominé le jeune Espagnol Rafael Rodar en 3-7 cet après-midi. Il connaîtra son futur adversaire ce soir à l'issue du deuxième quart de finale. La night session qui se déroule ce soir entre le Tchèque Jakub Mencik et le Brésilien João Fonseca. Voilà pour l'info, excellente soirée à tous.
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1: Bonsoir à tous. Un invité prestigieux à Clairefontaine à la veille du mondial. La première affiche des demi-finales femmes de Roland-Garros connue. Et suite des demi-finales du championnat de France de basket, c'est l'actu sport du jour. Le foot, les bleus au complet. Les 26 joueurs appelés pour la Coupe du Monde sont réunis à Clairefontaine. Les finalistes de la Ligue des Champions ont rejoint leurs équipiers ce matin. Et ce midi, ils ont déjeuné avec Emmanuel Macron. Le chef de l'État a rendu visite aux internationaux, comme le veut la tradition, avant les grands rendez-vous. Il était accompagné de son épouse et de la ministre des Sports, Marina Ferrari. Les bleus qui disputeront jeudi soir leur premier match amical face à la Côte d'Ivoire à Nantes. Puis ils affronteront l'Irlande du Nord lundi à Lille, avant de s'envoler pour Boston le 10 juin. Emmanuel Macron qui a aussi rencontré les joueuses de l'équipe de France. Elles préparent leurs deux derniers matchs de qualification pour la Coupe du Monde 2027. Le foot encore avec plusieurs matchs de préparation à la Coupe du Monde ce soir, à suivre notamment Croatie-Belgique ou encore Pays de Galles-Ghana. Le tennis, on connaît l'affiche de l'une des deux demi-finales femmes de Roland-Garros. La russe Mira Andreeva sera opposée à l'ukrainienne Marta Kostyuk. Les deux derniers quarts se joueront demain. Et puis chez les hommes, Alexander Zverev, premier qualifié pour les demi-finales. Le numéro 3 mondial allemand s'est imposé face à l'espagnol Rafael Rodar. En basket, suite des demi-finales de Betclic Elite, première confrontation ce soir entre le Paris Basket et Cholet dans la deuxième demi-finale. Hier dans l'autre affiche, Monaco a dominé Nanterre. Les deux équipes se retrouveront demain. Et puis en basket, 3-3, des débuts mitigés pour les Françaises en Coupe du Monde. Les Bleus se sont inclinés cet après-midi contre le Japon, avant d'enchaîner par une victoire sur la Lituanie. Les Françaises qui rejoueront jeudi contre l'Ukraine, puis face au Canada. Le rugby, Laurent Labitte reste à Perpignan. Le directeur sportif de l'USAP vient de prolonger son contrat pour les 3 prochaines saisons. Arrivé en cours de saison pour remplacer Franck Azéma, Laurent Labitte est désormais lié au club catalan jusqu'en juin 2030. Perpignan est avant-dernier du top 14 et devra donc disputer le barrage d'accession pour garder sa place dans l'élite. Bonne soirée.
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1: Bonsoir à tous. S'il déplore des images lamentables, Sébastien Lecornu promet que la justice passera après les débordements samedi soir en marge du sacre du PSG en Ligue des Champions. Près de 900 personnes ont été interpellées, parmi elles 98% de garçons, un tiers de mineurs, 85% de Français et des récidivistes extraordinairement minoritaires selon le chef du gouvernement qui évoque un phénomène de délinquance beaucoup plus global. Pour y faire face, il y a urgence selon lui à voter la loi Riposte. Sébastien Lecornu proposera une session extraordinaire à l'Assemblée début juillet pour y inscrire le texte. Des recherches qui se poursuivent dans le Gers, mais pour l'instant, toujours aucune trace de Liana, cette collégienne de 11 ans portée disparue depuis vendredi à Florence. La fillette a été vue pour la dernière fois à bord de la voiture du père d'une de ses amies. L'homme de 41 ans a été mis en examen pour enlèvement et séquestration et placé en détention provisoire. Auchan va céder 72 supermarchés à Intermarché. 17 magasins restent toutefois pour l'instant sans repreneur. Les syndicats s'inquiètent pour l'emploi. Près de 1000 seraient menacés selon la CGT. En janvier, le groupe Nordiste avait annoncé qu'il envisageait de vendre 91 supermarchés au groupement Mousquetaire pour se concentrer sur ces hypermarchés. Les assistants d'éducation en grève aujourd'hui dans les collèges et les lycées, mouvement national pour dénoncer la précarité du métier et le manque de moyens consacrés aux vies scolaires. Ils réclament également la création d'un statut. À l'étranger, les États-Unis pensent que le guide suprême iranien Mojtaba Khamenei est vivant et de plus en plus impliqué. Déclaration de Marco Rubio alors que les négociations entre Washington et l'Iran piétinent. Le chef de la diplomatie américaine dit toujours espérer un accord pour mettre fin à la guerre sans toutefois s'avancer sur un calendrier. Et puis les premiers résultats commencent à tomber ce soir sur Parcoursup. Début de la phase d'admission pour les lycéens et étudiants qui souhaitent se réorienter. Elle va durer jusqu'au 11 juillet. Plus d'un million de candidats ont déposé leurs vœux cette année sur la plateforme. Un record depuis 2018. Excellente soirée à tous.
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1: Bonsoir à tous. Le texte se veut une réponse au mouvement de colère des agriculteurs de l'hiver dernier. Le projet de loi d'urgence agricole a été largement adopté ce soir par les députés en première lecture. Accès à l'eau, lutte contre la concurrence déloyale ou encore contre la prédation du loup. La ministre de l'Agriculture, Annie Genevard, salue une étape décisive avant le passage devant le Sénat. Le RN a apporté son soutien au gouvernement, tandis que la gauche a unanimement voté contre en dénonçant notamment des reculs environnementaux. Autre texte adopté ce soir, le Parlement valide la réduction de la durée d'allocation chômage après une rupture conventionnelle. La réforme prévoit de la ramener de 18 à 15 mois pour les allocataires âgés de moins de 55 ans. Cette mesure doit permettre au gouvernement de faire jusqu'à 800 millions d'euros d'économies à partir de 2029. Dans l'actualité également, Patrick Poivre d'Arvor, visé par deux nouvelles plaintes pour agression sexuelle. Ce sont désormais 13 femmes qui accusent l'ancien présentateur du 20h de TF1. Âgé de 78 ans, PPDA est à ce jour mis en examen dans un seul dossier, un viol commis en 2009 sur la journaliste Florence Porcel. Il a toujours nié l'ensemble de ses accusations. Un mémorial en hommage aux victimes du génocide des Tutsis au Rwanda. Il a été inauguré aujourd'hui sur les bords de Seine à Paris par Emmanuel Macron aux côtés de son homologue rwandais Paul Kagame. En 2021, le chef de l'État s'était rendu à Kigali pour reconnaître les responsabilités de la France dans le génocide qui a fait au moins 800 000 morts en 1994. L'été 2026 sera probablement plus chaud que la normale en France selon Météo France. L'organisme vient de dresser le bilan de la saison écoulée. Nous avons vécu le printemps le plus chaud jamais enregistré depuis le début des mesures avec une température moyenne de 13,8 degrés. Et puis bientôt, un nouveau sponsor sur les maillots du 15 de France. Selon Le Parisien, l'entreprise CMA-CGM s'apprête à succéder dès cet été au groupe Altrad. L'accord devrait être scellé dans les prochains jours à l'occasion des demi-finales du Top 14 qui auront lieu les 19 et 20 juin à Marseille. Très bonne soirée à tous.
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1: Bonsoir à tous. Les recherches se poursuivent dans le Gers, mais toujours aucune trace de Liana, cette fillette de 11 ans, portée disparue depuis vendredi dans la commune de Fleurance. Le père d'une de ses amies avec qui elle a été aperçue en voiture a été mis en examen pour enlèvement et séquestration. On apprend ce soir que l'homme de 41 ans est, selon BFM TV, visé par une plainte pour viol sur mineur depuis août dernier. Son avocate précise qu'il n'a pour l'instant jamais été entendu dans ce dossier. Un ado de 13 ans grièvement blessé à l'œil samedi soir en Seine-Saint-Denis en marge des débordements liés à la finale de la Ligue des Champions. L'IGPN, la police des polices, a été saisie après des soupçons de tir de LBD et après un signalement effectué par le député insoumis Ali Diouara. Toute la lumière sera faite sur cette affaire, promet le ministre de l'Intérieur, Laurent Nunez. Interpellé à l'Assemblée sur ces violences en marge du sacre du PSG, Sébastien Lecornu lui a déploré des images lamentables. On ne peut pas en rester là, selon le Premier ministre, qui promet que la justice passera contre les casseurs. Le chef du gouvernement dénonce également l'inversion des valeurs qui consiste, dit-il, à incriminer les forces de l'ordre. Vers une reconnaissance de la responsabilité de l'État dans le scandale du chlordécone aux Antilles, l'Assemblée nationale adopte définitivement une proposition de loi portée par le député guadeloupéen Eli Califère. Selon l'ANSES, plus de 90% de la population adulte en Guadeloupe et en Martinique est contaminée par le chlordécone, pesticide utilisé dans les bananeraies aux Antilles jusqu'en 1993, malgré sa toxicité. Journée perturbée en vue samedi chez Decathlon, c'est rare pour être souligné, les syndicats appellent les salariés de l'enseigne de sport à la grève générale. Ils dénoncent des salaires trop faibles par rapport aux bénéfices dégagés par l'entreprise. Et puis c'est le rituel, le président Emmanuel Macron est allé saluer les Bleus à Clairefontaine à quelques jours du début de la Coupe du Monde. L'équipe de France qui dispute ce jeudi un premier match amical face à la Côte d'Ivoire avant l'entrée en compétition dans deux semaines contre le Sénégal. Voilà pour l'essentiel, excellente soirée à tous.
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1: Bonsoir, bonsoir à tous. L'homme soupçonné de l'enlèvement de Liana dans le Gers était visé depuis août dernier par une plainte pour viol sur mineur. Les recherches se poursuivent autour de la commune de Fleurance, mais toujours aucune trace de la fillette de 11 ans portée disparue depuis vendredi. Mise en examen pour enlèvement et séquestration, le suspect a choisi de garder le silence face au juge. Plus de 170 gendarmes sont mobilisés sur le terrain où des éléments ont été trouvés par les enquêteurs. Ils sont en cours d'analyse. Un troisième décès confirmé en marge des célébrations du sacre du PSG en Ligue des Champions. Le bilan s'alourdit avec la mort d'un homme tombé dans la Seine. Près de 900 personnes ont été interpellées entre samedi et dimanche, chiffre en hausse de plus de 45% par rapport à l'an dernier. Sébastien Lecornu déplore des images lamentables et promet que la justice passera. Il sera toujours possible de toucher le chômage après une rupture conventionnelle, mais moins longtemps. Le Parlement valide la réduction de la durée d'allocation de 18 à 15 mois. Il s'agit de la transposition dans la loi d'un accord conclu par les partenaires sociaux. Cette mesure doit permettre jusqu'à 800 millions d'euros d'économies par an à partir de 2029. Auchan va céder 72 supermarchés à Intermarché. 17 magasins restent toutefois pour l'instant sans repreneur. Les syndicats s'inquiètent pour l'emploi. Près de 1000 seraient menacés selon la CGT. En janvier, le groupe nordiste avait annoncé qu'il envisageait de vendre 91 supermarchés au groupement Mousquetaire pour se concentrer sur ses hypermarchés. La France vient de connaître son printemps le plus chaud jamais enregistré. La température moyenne entre mars et mai s'est élevée à 13,8 degrés selon Météo France. La saison a notamment été marquée par un épisode de chaleur inédit par sa précocité fin mai, mais aussi par un déficit de précipitations de l'ordre de 30%. Et puis les premiers résultats commencent à tomber ce soir sur Parcoursup, début de la phase d'admission pour les lycéens et étudiants qui souhaitent se réorienter. Elle va durer jusqu'au 11 juillet. Plus d'un million de candidats ont déposé leurs vœux cette année sur la plateforme, un record depuis 2018.
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1: Bonsoir à tous. Le projet de loi d'urgence agricole adopté en première lecture à l'Assemblée. Accès à l'eau, revenus des agriculteurs ou encore lutte contre la prédation du loup. Le texte est présenté par le gouvernement comme une réponse à la colère des agriculteurs de l'hiver dernier. Il a été soutenu par le RN alors que la gauche a unanimement voté contre. La Confédération paysanne dénonce notamment un texte en faveur de l'agro-industrie au détriment des paysans. Il déplore des images lamentables. Sébastien Lecornu promet que la justice passera après les débordements samedi soir en marge du sacre du PSG en Ligue des Champions. Près de 900 personnes ont été interpellées. L'IGPN a par ailleurs été saisi suite à un signalement du député insoumis Ali Diouara. Un jeune de 13 ans a été grièvement blessé à l'œil suite à un tir probable de LBD. Toute la lumière sera faite sur cette affaire, promet le ministre de l'Intérieur Laurent Nunez. Patrick Poivre d'Arvor, visé par 2 nouvelles plaintes pour agression sexuelle. Ce sont désormais 13 femmes qui accusent l'ancien présentateur vedette du 20h de TF1. PPDA est à ce jour mis en examen dans un seul dossier, un viol commis en 2009 sur la journaliste Florence Porcel. Dans l'actualité également, les États-Unis pensent que le guide suprême iranien est vivant et de plus en plus impliqué. Déclaration de Marco Rubio, alors que les négociations entre Washington et l'Iran piétinent. Le chef de la diplomatie américaine dit toujours espérer un accord pour mettre fin à la guerre, sans toutefois s'avancer sur un calendrier. Un mémorial en hommage aux victimes du génocide des Tutsis au Rwanda. Il a été inauguré sur les bords de Seine à Paris par Emmanuel Macron aux côtés de son homologue Paul Kagame. En 2021, le chef de l'État s'était rendu à Kigali pour reconnaître les responsabilités de la France dans le génocide qui a fait au moins 800 000 morts en 1994. Et puis l'été 2026 sera probablement plus chaud que la normale en France. Selon Météo France, l'organisme vient de dresser le bilan de la saison écoulée. Résultat, nous avons vécu le printemps le plus chaud jamais enregistré depuis le début des mesures avec une température moyenne de 13,8 degrés.
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1: Bonsoir à tous. Les recherches se poursuivent dans le Gers, mais pour l'instant, toujours aucune trace de Liana, cette fillette de 11 ans portée disparue depuis vendredi dans la commune de Florence. Le père d'une de ses amies avec qui elle a été aperçue en voiture a été mis en examen pour enlèvement et séquestration. On apprend que l'homme de 41 ans est visé par une plainte pour viol sur mineur depuis août dernier. Il n'a jamais été entendu par les enquêteurs sur cette affaire, selon son avocate. Un ado de 13 ans grièvement blessé à l'œil samedi soir en Seine-Saint-Denis en marge des débordements liés à la finale de la Ligue des Champions. L'IGPN, la police des polices, a été saisie après des soupçons de tir de LBD après un signalement du député insoumis Ali Diouara. Toute la lumière sera faite sur cette affaire, promet le ministre de l'Intérieur, Laurent Nunez. Interpellé à l'Assemblée nationale sur ces violences en marge du sacre du PSG, Sébastien Lecornu lui a déploré des images lamentables. On ne peut pas en rester là, selon le Premier ministre, qui promet que la justice passera. Le texte se veut une réponse au mouvement de colère des agriculteurs de l'hiver dernier. Le projet de loi d'urgence agricole a été largement adopté par les députés en première lecture. Accès à l'eau, lutte contre la concurrence déloyale ou encore contre la prédation du loup, la ministre de l'Agriculture, Annie Genevard, salue une étape décisive avant le passage devant le Sénat. Le RN a apporté son soutien au gouvernement, tandis que la gauche a unanimement voté contre. L'ouverture de la caverne de JR, reportée sur le pont Neuf à Paris, l'œuvre qui recouvre le plus ancien pont de la capitale, a été abîmée par le vent. Elle était censée ouvrir au public dans quelques jours, le 6 juin. Aucune date n'est pour le moment annoncée. Et puis on connaît l'affiche de la première demi-finale de Roland-Garros. Tombeur de Joao Fonseca, le tchèque Jakub Mencik rejoint l'allemand Alexander Zverev. Un peu plus tôt dans la soirée, le numéro 3 mondial lui a éliminé l'espagnol Rafael Rodar. Côté tableau féminin, la première demi-finale opposera l'ukrainienne Marta Kostyuk à la russe Mira Andreeva.
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